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2: The Price is Right. À la télévision, ça c'est mon émission. Regarde-moi ça. Le beau lave-vaisselle, genre comme celui-là. Ils sont chanceux. J'aimerais ça l'avoir, ce serait fun chez moi. Non, mais Collis, ils l'ont choisi. C'est-tu une joke? Y a de l'air de maudit fou. Combien ça coûte? Le voyage à Cancun, au moins 2000 piastres. Plus que ça, je me rappelle pas de ça. C'est pas si cher ici. Ah, tabarnak! Le vieux qui anime, il est vieux en titi. Ah, c'est bien moins pire que dans le public. On dirait des zombies. Well, what the fuck? C'est lui qui a gagné. Ah, il a dû tricher. Mais c'est truqué. Avec le gars des vues, tout est bien arrangé. Moi, en tout cas, j'agirai pas comme ça. Un vrai fou qui chicote. Ah, t'as gagné le gros lot. On le sait, c'est beau. Vas-tu te calmer? Arrête de chialer. Fais-moi pas chier. T'as

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1: 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Ah, je veux pas que tu gagnes, je veux que tu perdes. 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
1: Ben salut tout le monde, comment ça va? Bienvenue à une autre émission de Acadien par héritage. C'est Daniel Gauguin ici qui vous accompagne pour les prochaines deux heures. Acadien par héritage, c'est une émission dédiée à la musique francophone acadienne au style country. Et pour cette émission, ben, j'ai pensé d'essayer de faire de quoi un petit peu différent. J'ai pensé que je vais seulement faire jouer des chansons qui sont chantées en duo. Comme on dirait des duets. Que ce soit un gars et une fille, ou peut-être deux gars, ou deux filles. Il y a même des chansons, des fois, il y a peut-être trois chanteurs, quatre chanteurs. Peu importe. Des chansons qui ont plus qu'un lead singer, comme on dirait en bon acadien. Ça fait sans plus tarder, on commence ça avec une de mes chansons qui se trouve sur mon tout premier album. En 1999, j'ai lancé un album. Puis sur cet album-là, j'ai une chanson que je chante en duo avec Marcia Giroir. Elle est aujourd'hui connue comme la petite godette. Voici une chanson que Marcia avait composée dans le temps pour un anniversaire de mariage à ses parents. Alors voici moi et Marcia Giroir qui chantent « Un amour ».

C'était ma chanson Un amour que j'interprète avec Marcia Giroire. Prochaine chanson que je faisais pour vous autres, c'est une bonne petite tune acadienne ici. On se rassemble en Acadie. C'est interprété par Jacques Comeau, Jason Guéret, Paul Hébert et aussi Georges Béliveau. Voici, On se rassemble en Acadie.

C'était « On se rassemble en Acadie ». Ah oui, on aime ça de se rassembler en Acadie, hein? Donc, t'as vu qui sont en train de fêter maintenant en écoutant cette émission. Rien de wrong avec ça. C'était Jacques Comeau, Jason Guérette, Paul Hébert et Georges Béliveau qui nous chantaient cette chanson-là. Prochaine chanson, le titre de la chanson, c'est « Enfin retrouvé ». C'est une chanson qui a déjà été une des chansons-thèmes d'un des congrès mondiaux acadiens. C'est interprété par Daniel Légère, Anna Laura Edmiston, Homo Soumaré et Wilfred Le Boutelier. Voici « Enfin retrouvé ».

Bon, ben, comme que j'ai dit au début de l'émission, cette émission de Acadien par héritage, c'est dédié à toutes des chansons qui comprend plus qu'un chanteur ou plus qu'une chanteuse. C'est des chansons qui sont chantées en duo, en trio, ou comme qu'on vient d'entendre, là, il y avait quatre différentes voix. Puis, c'était une chanson composée par Daniel Légère et aussi Mario Robichaud, enfin retrouvé. Bon, on va rester avec mon chum Daniel Légère ici. Durant la pandémie, Daniel avait composé une chanson intitulée « Seul ensemble ». Puis ça mettait en vedette non seulement lui-même, mais aussi José Vautour, Paul Hébert, Carole Daigle et Danny Boudreau. Voici « Seul ensemble ».

On vient d'entendre La même rengaine, interprétée par Marc Babin et aussi Paul Hébert. On continue à rouler avec des chansons qui sont chantées en duo. Voici Vive la musique country, interprétée par Brian Mallory et Réal Leblanc.

Oh, yeah, j'espère que ça se passe bien pour vous autres. Moi, j'enjoy ça, faire jouer des chansons qui sont chantées en duo, qui comprend plus qu'un chanteur ou plus qu'une chanteuse. La prochaine chanson, ben, c'est une chanson qui nous vient du groupe Sale Barbe. Comme vous savez, Sale Barbe, ça comprend 5 musiciens qui sont aussi 5 chanteurs principaux dans le groupe. On a les deux frères Pinchot, Éloi et Jonathan. Il y a aussi Georges Béliveau, Kevin McIntyre et Jean-François Bro. La prochaine chanson que je ferai vous autres, ben, c'est leur chanson « Stirez la roue ». Puis là, vous allez entendre les voix de Kevin McIntyre, Jean-François Bro et Georges Béliveau. Les voici, Sale Barbe, « Stirez la roue ». ».

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1: On continue avec des chansons qui sont chantées en duo. Cette fois-ci, c'est Amélie Hall qui chante avec Laurie Leblanc la chanson « Le jour présent ».

c'était Laurie Leblanc et Amélie Hall qui nous chantaient Le Jour Présent. Prochaine chanson, c'est interprété par le groupe Nashville en Acadie. Puis là, vous allez entendre les trois voix des trois chanteurs. Vous allez entendre Gerald Delhunty, Maurice Béliveau et Andy Bastarache. Les voici, Nashville en Acadie.

Prochaine chanson, ben c'est un pot-pourri. Pot-pourri, ça c'est le terme français pour un medley. C'est interprété par, vous allez entendre, Maurice Béliveau, Daniel Hébert, Gerald Dalhunty et aussi Hurt LeBlanc. Le voici.

Vous venez d'entendre les voix de Hurt LeBlanc, Gerald Delhunty, Maurice Béliveau et aussi Daniel Hébert. Prochain groupe, c'est Ode à l'Acadie. Ode à l'Acadie ont repris ici un classique de Lenny Galant. Laisse aller, puis vous allez entendre les voix de Monique Poirier, Christian Kit Gauguin, Nicolas Basque et aussi Patricia Richard. C'est Ode à l'Acadie qui nous chante « Laisse aller ».

C'était Oda Lacadie qui nous chantait « Laisse aller ». Bon, ben vous connaissez bien les deux frères, Scott Dalhunty et Gerald Dalhunty. La prochaine chanson, ils la chantent principalement en duo. Vous entendez bien les deux voix, celle de Scott et celle de Gerald. Les voici qui nous chantent « Rencontrer mon amour ».

Bon, ben vous savez bien, ici, dans mon émission de Acadien par héritage, c'est souvent que je mentionne Frank Maillet ou la musique de Frank Maillet, puis les chansons qui nous a composées. On est plusieurs artistes qui ont repris de ces chansons. Mais la prochaine chanson, c'est vous allez entendre la voix de Frank lui-même qui chante en duo avec Laurie Leblanc. Les voici qui nous chantent « Voulez-vous chanter ?» Frank Maillet et Laurie Leblanc.

Frank Maillet et Laurie Leblanc qui nous chantaient « Voulez-vous chanter? » Bon, on va y faire un petit tour aux Îles-de-la-Madeleine, retrouver les frères d'Eraspe, Danny et Stéphane d'Eraspe, qui nous chantent cette très belle chanson « Le vieux pêcheur ».

0: On vient d'entendre les frères d'Eraspe avec Le Vieux Pêcheur. Voici maintenant Daniel Légère et Georges Béliveau.
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1: Vous êtes toujours à l'écoute de l'émission Acadien par héritage, puis cette émission, on fait toutes jouer des chansons qui sont chantées en duo ou qu'il y a plus qu'un ou plus qu'une chanteuse principale dans la chanson. Puis le prochain groupe, c'est le groupe Réveil. Puis comme que plusieurs d'entre vous, vous savez bien, les deux chanteurs du groupe Réveil, c'est les frères et sœurs, Nancy Blanchard et Kevin Arsenault. Les voici qui nous chantent le Réveillon numéro 4, le groupe Réveil.

Vous venez d'entendre Nancy Blanchard, Kevin Arsenault et le groupe Réveil qui nous chantait le réveillon numéro 4. Prochaine chanson, c'est une chanson qui a déjà été sélectionnée comme une des chansons thèmes de un des congrès mondiaux acadiens. C'est interprété par Waylon Thibodeau de la Louisiane et Roland Gauvin de la région de Moncton qui nous chante « Si longtemps séparés ».

Vous venez d'entendre « Enfant du destin », interprété par Danny Boudreau et Ronald Bourgeois. Voici maintenant un duo qui nous vient de l'île du Prince-Édouard. C'est Lenny Galland et Patricia Richard, mais aussi connus comme Sirène et Matelot.

Vous êtes toujours à l'écoute de l'émission Acadien par héritage. Puis cette émission, on fait jouer des chansons qui sont chantées en duo. Voici maintenant Éternel Bonsoir, interprété par Gisèle Casey-Légère et Gerald Delhunty.

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4: Avant la pause, on avait entendu Colleen Duguay et Paul Hébert qui nous chantaient Le moment est venu. Et juste avant ça, c'était Blondies et Mike qui nous chantaient Quand tu es près de moi. On continue ça avec des chansons qui sont chantées en duo. La prochaine chanson, c'est une de mes chansons. Une chanson qui se trouve sur mon album Juste toi et moi. Un album que j'avais fait qui était plutôt beaucoup plus au style plus acoustique. Puis sur cet album-là, je faisais un duo avec Monique Poirier. Je vous envoie ça tout de suite. Voici Parle-moi.

0: vient.
1: C'était ma chanson « Parle-moi » que j'interprète avec Monique Poirier. Voici maintenant les gars du Nord. Les gars du Nord, ben, il y a plusieurs chanteurs qui chantent là-dedans. Puis cette prochaine chanson, c'est la chanson « Bootlegger ». Vous allez entendre les voix de Maxime McGraw, Danny Boudreau, Nicolas Basque et Wilfred Le Boutelier. Les voici, les gars du Nord.

0: C'était les gars du Nord avec Bootlegger. Voici maintenant Linda Arsenault, Flo Durel et Nancy Blanchard qui nous chantent Un homme finalement.
1: Oh my God, c'est-tu là, ma Linda?
2: Oh, pas vrai.
1: Ah oui!

On vient d'entendre l'Acadie Party Band. Vous avez entendu les voix de Flo Durel et aussi Denis Daigle. On continue, c'est hot, hein? Toutes des chansons chantées en duo. Moi, j'enjoy ça. Voici maintenant, ici, un duo qui est mère et fille. C'est Linda Arsenault qui nous chante avec sa fille Vanessa Lynn Small. Voici Unis pour la vie.

Vous êtes toujours à l'écoute de l'émission Acadien par héritage avec Daniel Gauguin. Puis cette émission, c'est dédié principalement, surtout, c'est dédié à juste des chansons qui sont chantées en duo, en trio, même des fois quatre différentes voix. Des chansons qui ont plus qu'un chanteur. Puis là, la prochaine, c'est deux de mes bons chums, puis eux deux, c'est des bons chums aussi. C'est Gerald Delhunty et Marc Babin qui nous chantent « L'arrivée du printemps ».

Ben c'est comme ça que se termine cette émission de Acadiens par l'héritage. Merci beaucoup pour avoir été à l'écoute. J'espère que vous avez bien aimé mon spécial de duo, toutes des chansons chantées en duet. Voici maintenant Danny Boudreau et Ronald Bourgeois pour finir ça avec Tu cours après le temps. Et après ça, on entendra Danny Boudreau et Dominique Clément qui nous chanteront Dis-moi mon chum. Bye bye tout le monde!

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1: Ben oui, c'est Véronique Labbé pour leur espace franco, New Country. Et je sais pas si t'es prêt pour l'émission parce que moi, je te dis, la pédale au plancher, je suis en forme. J'ai bien du fun à faire ça pour toi chaque semaine. Et là, je commence fort avec une chanson country rock de Mitch Jean. Shotgun, ça rock en masse et ça start l'émission. Juste après, on écoute Marie-Pierre Leduc qui est plus fort que tout. C'est le titre de la chanson, mais qui elle aussi est capable de rocker. Bonne émission!

Gab Forêt avec son dernier single, peut-être demain, qui sillonne les festivals cet été, comme la plupart des artistes, hein, évidemment. Là, je vous invite, hein, tu sais, des fois, si tu vois un petit nuage là, à côté de la date du spectacle que tu voulais aller voir, ben laisse-toi pas abattre par ça. Mets quelque chose pour te protéger de la pluie. Amène tout ce qu'il faut. Peu importe, tu vas avoir un show parce que, évidemment, the show must go on, tu sais. Donc, c'est le fun. J'en reviens pas comment, des fois, on est avant, on fait le spectacle, puis les gens devant nous, ils ont emmené les imperméables, puis ça danse sur la pluie. Ils se laissent pas abattre. Évidemment, quand il y a un gros orage, un averse incroyable, je comprends. Puis même encore, il y a du monde qui sont tough, c'est incroyable. Mais sache que, ben c'est ça, show must go on. Ben on a plaisir de te croiser cet été parce que les gens sont fidèles au rendez-vous et dans les festivals, on le voit, les gens, ils ont vraiment le goût de chanter haut et fort. La musique est country, danser, c'est incroyable la danse, là, comment qu'il y a une effervescence aussi. Et donc, va voir les artistes que tu préfères, leur spectacle dans le coin. Tu peux rester surpris, tu vas peut-être sortir plus que tu penses. Et là, on continue en musique avec la belle Chloé Leclerc qui nous donne toute sa complicité, cette bonne humeur, puis son humour dans la chanson « Je te pointe la porte ». Reste avec moi encore pour de la musique et country ici, Véronique Labbé.

Hey, j'espère que tu es en train de faire ton bronzage avec la température, peu importe où elle soit, que tu profites un peu de ton été parce que bon, ça fait toujours du bien d'avoir, tu sais, le soleil qui te donne la vitamine D, la chaleur que ça te donne sur ta peau. Pour ma part, je me suis assurée de ça et je suis partie dans le sud pendant l'été. Hey, j'avais jamais vraiment réalisé comment dans le sud l'été. On s'entend que la chaleur est plus intense, hein, comparativement à l'hiver, là. J'ai pogné de quoi. Mais mon bronzage est parfait parce que, bon, je m'en suis assurée. Anthony Godet, qu'on vient d'entendre avec Bikini, c'est l'idée pourquoi que je te parle de bronzage, là, parce que, bon, évidemment, moi aussi, je m'occupe du mien. Je me prends quelques petits moments, là, ici et là, pour être capable de me reposer juste avant les spectacles et où tout le travail en amont qu'on a pendant la semaine. Et évidemment, un petit temps aussi pour aller à la pêche. Tu sais, je suis une grande amatrice de pêche. Aller chercher mon petit doré, mon petit achigan. C'est bien important. D'ailleurs, j'amène mes chiens toujours avec moi. Chien de chasse qui s'est rendu que j'ai un cocker anglais qui va directement dans l'eau quand elle voit des poissons. Écoute, elle saute littéralement, elle plonge son nez. C'est assez incroyable. J'avais jamais vu ça, un chien faire ça. Et bon, j'aurais. Peut-être qu'elle a manqué sa vocation, vraiment, une grande pêcheuse, cette Nala Cocker anglais. J'en parle parce que la chanson Whisky qui s'en vient, oui, ça parle du fait de boire, le whisky, évidemment. Mais quand j'ai écrit cette chanson-là, c'était, je regardais mon chien, puis c'était le COVID, puis j'avais comme fredonné Oh whisky, oh whisky, tu sais que tu es mon seul ami, parce qu'évidemment, on ne pouvait pas sortir. Et ça m'a donné cette idée-là. Et finalement, ça en est fini avec une chanson qui parle du fait que j'ai été barmaid pendant ma jeunesse. Et ça te donne l'ambiance, clairement, qu'en Beauce, parce que oui, évidemment, je travaillais dans les bars de la Beauce, c'était le party. Reste avec moi, Véronique Labbé, pour l'heure Espace Franco New Country.

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Le Rich Band avec I On You, toujours à l'heure, espace Franco New Country, ici Véronique Labbé. On continue dans un autre style de country en tant que tel, qui ressemble évidemment, tu sais, le québécois, le style québécois, de la musique, le folk québécois. Bref, ça lie vraiment beaucoup dans le country, on s'entend. La ligne n'est pas très large. Tommy Boulanger, justement, on l'entend avec On revire par de bord. Et clairement, qu'on sent le folk québécois dans ça. Mais en même temps, on connaît très bien aussi notre

Alors, de Francis de Grand Prix, qui d'ailleurs fera l'assaut prochainement aura même un petit topo de behind the scenes là, avec les artistes et le public directement. On pourra se tenir à l'affût, évidemment, sur ses médias sociaux et aussi les médias sociaux de l'assaut, évidemment. Il vivra peut-être un rêve cet été, je ne sais pas, mais c'est un grand amateur et un grand fan d'Éric Lapointe et au Montgolfière de Saint-Jean-sur-Chelieu. Il aura le plaisir de partager la même scène juste avant Éric. Bon, il y a-t-il quelque chose qui va se passer là? On ne le sait pas. Bref, je pense qu'ils se croisent des doigts. On continue à l'heure espace Franco New Country avec Zach Scott, jeune rêveur, la chanson Bien ensemble, c'est ce qu'on écoute à l'instant.

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1: C'est déjà tout pour cette semaine pour l'émission L'heure espace franco-nicontchais avec moi, Véronique Labbé. On vient de terminer avec Classe moyenne qui fait fureur. Et c'est incroyable. Les gens sont réceptifs à leur musique et vont les voir en spectacle. Ils ont été capables... Tu sais, c'est un projet qui s'est fait en amont entre une gang de chums, de chanteurs. Et clairement, ils ont pas vu ça... Ils ont vu prendre ça en feu, puis ils ont fait « Hey, il faut se faire des shows ». Puis finalement, ils ont commencé à en faire cet été. Et clairement que les gens sont fidèles au poste et vont les voir en spectacle et chantent à tue-tête leurs chansons. C'est incroyable. La chanson qu'on vient d'entendre, justement, c'est « Autour du feu » qui termine l'émission. Et juste avant, je vous laisse pas partir sans d'autres bonnes chansons. David Pinault et Drapeau noir avec David Tremblay, 100 000 à l'heure, termine l'émission. On se retrouve la semaine prochaine, puis au plaisir de te croiser.
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3: Bonjour et bienvenue, chers auditeurs et auditrices, à la chronique Joyeuses Traveleuses en compagnie de Monique Sénéchal et de Cathy Véro. Donc, cette semaine, on continue notre chronique comparaison entre les croisières fluviales versus les croisières océaniques. Et nous allons enchaîner maintenant cette semaine avec vraiment la taille des navires. Donc, Monique, j'aimerais qu'on commencerait cette semaine en parlant un petit peu, parce que c'est vraiment évident que les bateaux des croisières fluviales sont plus petits. Donc, parle-moi, toi, comment est-ce que tu abordes le sujet en matière de grandeur?
4: De grandeur, de comparaison?
3: Oui.
4: Bien, les croisières, les bateaux de croisière océaniques sont très gros. Il peut y avoir jusqu'à 5000 passagers avec les travailleurs, avec les employés. Et le fluvial, les passagers, entre 120 et 180. Puis, c'est des petits bateaux, 3-4 étages. Et c'est ça. Et puis, évidemment, les cabines vont être différentes aussi. Il y a quelques cabines qui sont juste avec fenêtres en hauteur, au niveau de l'eau presque. Et puis le reste, ce sont des cabines avec balcon.
3: Donc, autrement dit, si on est une famille avec des jeunes enfants, puis on s'attend à voir des glissades d'eau sur le bateau, avec une garderie, avec un camp pour les enfants, est-ce que c'est quelque chose qu'on peut retrouver sur les bateaux fluviales?
4: Bien, ils sont pas... Le focus n'est pas sur la famille. C'est des petits, plus petits espaces. Il y a un salon, il y a des salles à manger plus petites. Il n'y a pas de grand théâtre. Donc, c'est vraiment seul, parce que c'est des plus petits espaces, il n'y aura pas de parc de jeux pour enfants.
3: Bon, c'est exactement là que je voulais aller parce que je veux qu'on établisse vraiment notre but, Monique, c'est d'assurer que les auditeurs et auditrices comprennent bien la différence entre les deux. Donc, si qu'on veut faire un beau voyage de famille avec 2-3 enfants, c'est peut-être pas l'idéal d'aller sur une croisière fluviale en frais d'attrait sur le bateau, par exemple. Mais je ne parle pas là d'aller visiter en dehors du bateau. Je parle strictement sur le bateau.
4: Oui, parce qu'il y a très peu aussi de suites pour accommoder les familles. Tu as des bateaux de croisière fluviale qui vont avoir seulement 2 suites qui peuvent accommoder une famille. Donc, c'est plus limité, disons. Donc, mais il y a quand même des expériences scientifiques, disons, culturelles, qui peuvent être intéressantes pour des familles.
3: Donc, en matière de chambre, d'accommodation, c'est plus orienté et focusé. Moi, je parle au niveau des croisières fluviales, c'est plus focusé sur les couples, par exemple, ou une personne qui voyage seule.
4: Oui. Oui, parce qu'il y a des cabines pour personnes seules aussi.
3: OK. Donc, moi, de mon côté, si je compare avec les croisières océaniques, donc si on pense, par exemple, parce que quand même, faut se le dire, tout le monde, on a accès à Facebook, à qu'est-ce qui circule et tout ça, avec de plus en plus des gros navires qui sont lancés sur l'eau. On voit beaucoup des navires avec des glissades d'eau et c'est une ville flottante, vraiment. Et focuser beaucoup plus sur les familles avec les glissades d'eau, les parcs, avec les accommodations. Donc, tu rentres dans le bateau, tu marches sur le bateau et puis tu as l'impression de marcher sur ou dans un village, par exemple, avec des boutiques, avec des restaurants. Donc, on dirait que tu oublies que tu es sur un bateau. Oui. C'est vraiment, je pense que c'est ça le but aussi. Tu files que tu es dans une ville qui flotte, puis tu oublies que tu es sur l'eau, en plein milieu de l'océan, puis tu avances d'un port à l'autre, puis tu peux avoir plein d'activités pour toute la famille, en fin de compte.
4: Oui, absolument. Absolument. Okay.
3: Donc, je pense que c'est bien qu'on établisse cette différence-là. Donc, de là, l'idée, par exemple, puis je pense que c'est un point vraiment important, les croyances où ce que les croisières fluviales, c'est seulement pour les 55 et plus, par exemple. J'aimerais qu'on en parle de ça, Monique.
4: Non, il y a différentes... Il y en a pour tous les âges. Il y en a pour tous les âges. Comme je disais, il y en a que c'est souvent les pour familles. Tu peux avoir des expériences scientifiques, des sorties, les excursions qui vont aller de vraiment... pour l'architecture, le culturel, la nourriture et les mets locaux, les vins locaux. Et ça peut varier. Aussi, les musiciens sont locaux dans le divertissement. Donc, il y a beaucoup de... Puis, la nourriture sur le bateau est souvent locale et c'est du frais.
3: Je suis fière que tu en parles, Monique, parce que... ma compréhension des croisières fluviales, si on arrête à une ville, je sais pas, en Vienne, tu sais, en Autriche, par exemple, à Vienne, puis là, tu vas avoir un orchestre local qui va embarquer sur le bateau la journée même pour faire son petit spectacle en début de soirée. Puis là, le chef de la cuisine va offrir des mets vraiment locaux. Donc, oui. C'est un petit peu ça, l'atmosphère. Hein?
4: Ou même à Vienne, si vous aimez la musique classique, vous pouvez sortir et aller à un spectacle dans une grande salle de musique classique. Oui. Puisque André Rieu, il est là présentement. Les gens vont à Vienne pour entendre un concert sous sa direction.
3: Donc, tu t'imprègnes beaucoup plus du
4: local.
3: De l'authenticité locale.
4: Oui.
3: Hein, on s'entend que comparativement à une croisière océanique, où ce que c'est un petit peu plus général, disons.
4: Puis tout touristique aussi.
3: Oui. Okay.
4: Les boutiques, c'est vraiment visé pour les touristes.
3: Donc, tu as mentionné vivement la différence entre les cabines. Donc, tu mentionnais des cabines avec des petites fenêtres qui sont plus dans le bas du bateau.
4: Oui, au premier
3: et,
4: niveau.
3: Et avec les balcons pour les cabines qui sont un petit peu plus au-dessus du bateau. Mais on sentait que les bateaux des croisières fluviales sont beaucoup moins hauts, donc il y a moins d'étages. Si on compare maintenant avec un bateau de croisière océanique qui peut avoir jusqu'à, mon Dieu, 16-17 étages, là, on dirait qu'à chaque année, il y a ajoute tout le temps des étages, parce que là, tu as les glissades d'eau, tu as la promenade du dessus, tu peux avoir comme 30 bars, des restaurants à plus finir. Là, maintenant, ils ont instauré de plus en plus l'allée boutique, donc c'est plus une promenade, ils appellent ça promenade. Donc, tu as des balcons maintenant qui tombent sur la rue promenade sur le bateau. Donc, c'est vraiment particulier tout ça. Donc, tu as des balcons qui donne sur la mer, et tu as aussi des balcons qui donnent sur la promenade à l'intérieur du bateau. Juste pour vous donner une idée comment immense que ces bateaux-là sont rendus. Donc, pour les bateaux océaniques, il y a différents types. Il y a cabine intérieure, donc sans vitrine. Il y a des cabines avec ocean view, là, qui appellent ça ocean view, mais tu as un petit hublot ou une vitre. Tu as aussi les cabines avec balcon qui donnent justement avec accès à un balcon avec des chaises, tables et tout ça. Mais là, tu as au-delà de ça, tu as les suites que tu peux même avoir ta chambre séparée avec le salon, avec un plus grand balcon, avec le service concierge, butler si on veut. Là. Donc, ça n'a pas de limite. Ça n'a pas de limite. Par contre, parle-moi un petit peu des suites sur les bateaux de croisière fluviale.
4: La plupart sont à peu près tous la même grandeur, sauf ceux qui sont pour famille. Mais tu en as quelques-unes aussi qui sont... Ceux qui sont à l'arrière du bateau, ça va être une suite panoramique. Ça, c'est plus grand.
3: OK.
4: Parce que tu vois tout le tour, là. Puis les autres sont à peu près toutes de la même grandeur, que ce soit au deuxième ou au troisième niveau.
3: OK. Donc, quand tu dis panoramique, en fin de compte, ça veut dire que si tu sors sur ton balcon, tu as une plus grande vue que quelqu'un qui serait au milieu du bateau, par exemple.
4: Exactement.
3: Parfait.
4: Parce que la plupart du temps, tu n'as seulement deux à l'arrière qu'ils vont se rejoindre une à côté de l'autre.
3: D'accord. Puis là, c'est quand même un rapport qualité-prix. Donc, tu payes pour avoir ce prix-là. Puis, lequel c'est la même chose pour les bateaux de croisière océanique. Là. Tu payes pour la vue, tu payes pour la grandeur du balcon, tu payes pour la grandeur de la chambre. Donc, c'est comparable. Là.
4: Oui, parce que tu peux avoir la catégorie yacht qui appelle les clubs VIP, là.
3: Oui.
4: Sur Océanique.
3: Oui, oui, vraiment, tout à fait. Donc maintenant, si on parle divertissement, si on compare les deux?
4: Bien, c'est un fait que sur un plus petit bateau, c'est plus limité parce que t'as pas l'espace. Donc, tu vas avoir comme un piano bar, ce genre de salle-là qui va accueillir des musiciens locaux. Et ensuite de ça, il y a moins de salles de jeu, mais il est possible de jouer aux cartes ou quelques activités comme ça. Donc, t'as moins d'activités organisées sur le bateau. C'est plus calme, c'est plus familial, communautaire comme ambiance.
3: OK, je suis fière qu'on fait la comparaison parce que, ben à premier abord, sur les bateaux océaniques qui sont beaucoup plus gros, donc qui accommodent beaucoup plus de passagers, c'est évident que là, à un moment donné, on a besoin d'offrir plus de divertissement pour accommoder tout ce monde-là. Donc, les salles de théâtre sont plus grandes, t'as des piano-bars, t'as des bars partout pour essayer de disperser justement toute la quantité de passagers énorme que ces bateaux-là peuvent accueillir. Donc, c'est vraiment évident.
4: T'as différents styles aussi.
3: Oui.
4: Tu vas avoir des discothèques, tu vas avoir un piano bar, tu vas avoir un bar jazz. T'as différents styles pour tous les goûts.
3: Oui, puis ça revient toujours à la quantité de personnes qu'il y a sur le bateau. Donc, qu'est-ce que vous voulez? Vous voulez une ambiance plus tranquille avec quelqu'un qui joue du violon, par exemple, à Vienne, ou vous voulez avoir la discothèque ou le gros spectacle sur un bateau qui est parfois même des spectacles dans l'eau maintenant. On commence à voir ça de plus en plus, là, les gros bateaux, ou avec un théâtre avec des productions énormes. Donc, parce que là, justement, tu as plus de gens, puis c'est des théâtres à 200 sièges. Donc, ça revient toujours à qu'est-ce que vous voulez comme ambiance. Puis, je pense que c'est important qu'on en discute parce que c'est ça qui fait toute la différence, en fin de compte.
4: Oui.
3: Donc, ceci va terminer notre deuxième chronique sur la comparaison entre les croisières fluviales et océaniques. Monique, si tu veux bien, on se rencontre la semaine prochaine avec la continuité parce qu'on a encore quelques sujets à aborder en comparaison entre les deux parce que je pense que c'est vraiment important que les auditeurs et auditrices comprennent la différence parce qu'il y en a énormément de différences puis c'est juste pour évaluer le rapport qualité-prix, qu'est-ce qu'ils ont pour leur argent.
4: Et aussi les attentes.
3: Les attentes, parfait. Oui, je suis vraiment d'accord. Bien, merci beaucoup, Monique, pour être là cette semaine. Puis on se retrouve une fois de plus en compagnie des Joyeuses Traveleuses avec Monique Sénéchal et Cathy Véro la semaine prochaine.
4: Merci.
3: Merci à toi.
2: Nous espérons que votre vol s'est bien passé.
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8: Bonjour et bienvenue à cette toute nouvelle édition de Peut contenir des infos, émission commanditée cette semaine par Advil Remesidus.
9: Ah oui, pourquoi?
8: Bibi est congestionné ici.
9: Ah, c'est vrai?
8: Oui, ça arrive.
9: Ça s'entend pas tellement.
8: Non, mais c'est ça, je te dis, c'est, j'ai pris une bonne dose avant l'émission pour être capable d'avoir assez d'air qui me passe au travers des narines.
9: OK, double ration.
8: Oui, exactement. Okay. On sous-estime le privilège de bien respirer par le nez.
9: Veux-tu que je te fasse une confidence?
8: Envoyez-donc.
9: J'ai des problèmes, moi, de nez. Je n'irai pas dans les détails, là, je veux dire, mais ça fait, je te dirais, peut-être 25-30 ans que je suis pas capable de respirer plus qu'une narine à la fois. Là. J'ai toujours...
8: C'est
9: mes allergies. Ouais. Je veux pas rentrer dans les détails non plus.
8: Mais t'es-tu comme essoufflé?
9: Non, pas vraiment.
8: OK, t'es
9: habitué
8: comme ça.
9: Moi, je suis assez habitué avec ça. Mm. Des polypes, là, comme on rentre pas dans toute la chirurgie puis tout le monde médical, biologique.
8: C'est niaiseux, mais les narines, tout ce qui est autour des... c'est important dans le monde de la radio. Je connais beaucoup de gens qui font plusieurs sinus rinses parce que c'est important de... Fait que oui, effectivement, mais puis on sous-estime puis on oublie à quel point c'est le fun de respirer
9: moi, c'est
8: à deux narines.
9: Clairement, j'aimerais ça, mais ça fait 30 ans que c'est comme c'est une à la fois, puis quand ça passe correct. Mais c'est beaucoup à cause de mes allergies. Hein.
8: Ça aide pas.
9: C'est les acariens, puis tout ça.
8: Dans des studios, il y a des espèces de foam aussi pour le son. Fait que, ça ramasse la poussière, le tapis, ça aide pas. Avant de commencer sur nos prochains sujets, je voulais juste te lancer une petite bonne nouvelle qui est atterrie comme ça dans l'actualité. Tu sais, la vie coûte cher.
9: Ouais.
8: Ben, chez McDo, on a décidé que pour la prochaine année, on n'augmentait pas le prix des trios McValeur et du café.
9: Ben, voyons donc.
8: Oui, fait que tu pourrais avoir un trio au McDo pour 5$.
9: Colin, hein? Mais t'arrêtes pas les bonnes nouvelles.
8: Je le sais. Puis tu sais, quand la vie coûte cher, ben, on pourra manger au moins pour 5$ chez McDo. Mais là, c'est pas les croquettes, c'est pas le Big Mac, là. C'est vraiment le menu McValeur. Le McDouble, le McJunior au poulet, ces affaires-là, les wraps éclairs, là. Mais quand même.
9: C'est quasiment comme une collation pour le gars qui travaille sur un chantier, finalement. C'est un petit
8: oui,
9: peu ça,
8: ouais. C'est ça, exact. C'est une collation pour le gars qui travaille sur le chantier de la construction. Puis pour moi, ben, ça compte pour un repas complet. Voilà, c'était ma bonne nouvelle.
9: Donc,
8: on swing ça par en arrière. Hey, dans l'émission aujourd'hui, on a une nouvelle chroniqueuse qui va venir nous parler ou en fait nous faire voir différentes perspectives sur un sujet qu'elle a trouvé qui a peut-être touché son quotidien ou qui touche l'actualité. Je vous en dis pas plus, ce sera une surprise tantôt dans le deuxième bloc, évidemment, pour notre chronique perspective. Également, aujourd'hui, je vais te parler, Simon, de fraude alimentaire.
9: De quoi?
8: De fraude alimentaire.
9: De fraude alimentaire.
8: Oui, de fraude alimentaire. C'est plus surprenant que tu penses, puis il y en a plus qu'on pense. Il n'y a pas de danger pour notre alimentation, notre santé, là.
9: OK.
8: Mais c'est que ça coûte plus cher pour quelque chose qu'on pense. En tout cas, fait que,
9: On te fait passer une affaire pour quelque chose qui n'est pas en réalité ou qu'on a coupé avec...
8: Oui, c'est ça, qu'on réduit la qualité. Et je voulais commencer l'émission avec quelque chose qui a attiré mon attention dans l'actualité. Puis on fera le tour après de tes sujets, là.
9: Oui,
8: mais
9: ben oui.
8: Toi puis moi, on ne pourrait jamais vivre une histoire de même, OK? Parce que c'est digne d'un roman soap américain, vraiment. Donc, je te fais une petite histoire. Imagine, c'est un couple d'affaires fortunés qu'on va nommer Cédric et Mona, dont la séparation a occupé les tribunaux pendant plusieurs mois. Et là, ça se passe pas aux États-Unis, ça se passe pas en Inde, ça se passe au Québec.
9: Oh, OK.
8: OK, dans la cour arrière ici. Donc, ça se passe au Québec. Et c'est pas un banal divorce, c'est une guerre juridique à très haute valeur avec des millions en jeu. Et tout a commencé, il y a plusieurs mois, quand le divorce a été prononcé. Donc, il y a eu 25 jours d'audience pour un divorce.
9: 25 jours, hein?
8: 40 témoins pour un divorce, là. Fait que c'est des montagnes de documents, des avocats de part et d'autre. Puis on parle vraiment là, d'une guérilla judiciaire à grands frais, là. Vraiment, je sais pas ce qui est arrivé pour qu'ils divorcent, mais ils s'aiment plus la face, ces deux-là. Dernier rebondissement, ce qui fait que je vous en parle aujourd'hui, c'est que, et que ça a relancé l'affaire, Mona a découvert que Cédric lui avait caché non pas une, mais deux propriétés de luxe. Donc, deux propriétés de luxe, Simon.
9: Ben voyons.
8: Une première de 12 millions de dollars au Québec. Une maison à 12 millions au Québec.
9: Ah oui, on est loin du cabanon.
8: Non, exactement. C'est pas un chac dans le bois. Et une somptueuse villa de 26 millions de dollars à Saint-Tropez. C'est sur la côte française. Et tout cela avait été acquis avec l'aide d'un prêtre, non?
9: Ah ouais!
8: D'un prêtre, non?
9: Ah, mais attends un peu, il y avait deux propriétés. Oui. Elle n'était pas au courant de ça. Donc, elle n'y a forcément jamais été? Ou...
8: Exactement. Puis elle a découvert ça d'une autre façon. Puis est-ce que c'est en parlant avec des associés? Parce qu'il y a une compagnie.
9: Ah ouais!
8: Là, le prêtre, non, c'est l'associé de Cédric.
9: OK.
8: Puis Cédric, lui, ce qu'il dit, imagine la scène. Là, il disait qu'il vit un train de vie normal. Okay. Mais le gars a quand même une maison au Québec, un chalet, un condo en Floride et un chauffeur.
9: Ah ben oui, c'est clairement, c'est monsieur, madame, tout le monde.
8: Ben oui, on vit tous comme ça. C'est bon, à toi, tu prends pas le transport en commun, jamais.
9: Ben non.
8: Donc, ce que Mona a révélé, a découvert, en fait, ça a tout changé. Elle a donc demandé au tribunal de rouvrir la preuve, arguant que ces achats-là dissimulés démontrent, en fait, qu'il y aurait une richesse cachée plus grande.
9: Ah.
8: Tu sais, ça change autre chose. Tu sais, oui, il y a une question monétaire, ça influence la crédibilité aussi de Cédric, mais la pension alimentaire pour les enfants, Simon.
9: Ben clairement.
8: Tu sais, parce que c'est quand même un gros montant. Puis, tu sais, je n'ai pas encore donné le montant pour le divorce. Est-ce que tu as envie de prendre un essai ou un guess, comme on dit en bon français?
9: Ben, je dirais probablement. C'est quelques dizaines de millions de dollars, très certainement.
8: T'es tellement loin.
9: Ah oui?
8: Les enjeux financiers sont pas petits. Mona réclame 297 millions de dollars, Simon. 300 millions de dollars, presque, pour enrichissement injustifié. Ben. Elle a fait un calcul sur la contribution à l'entreprise et au patrimoine familial. Cédric, lui, ce qu'il dit, c'est qu'elle a été payée pendant qu'il était là. Mais tu sais, si Cédric était en train de partir faire des affaires pour la compagnie, faisait de l'argent, puis elle restait à la maison pour s'occuper des enfants, ça a un prix, ça.
9: Ben, il y a un vieux dicton qui dit « Derrière chaque grand homme, il y a une femme. Hein, »
8: Exactement, exactement. Évidemment, ça a tout chamboulé. Le juge a clairement indiqué que ces nouvelles découvertes pourraient changer, évidemment, la donne, ben, pas seulement en termes d'argent, mais aussi en matière d'honnêteté, de bonne foi, parce que normalement, il faut que ce soit fait. Donc là, avec ces révélations-là, ce sera un dossier à suivre. Puis ce qui est intéressant, puis moi, ça me fait capoter, c'est au Québec, Simon.
9: Ben, mais comment tu peux être cupide au point d'être marié à quelqu'un puis de lui cacher deux propriétés de cette valeur-là sans qu'elle ne le sache?
8: Ben, c'est pas pour rien qu'ils divorcent.
9: Tu sais, on est pas. Ben, oui, je comprends, mais tu sais, je veux dire, on est loin d'avoir un petit compte en banque avec un petit 1000, 2000 piastres que tu gardes pour toi, puis que tu dis pas nécessairement à ta femme ou ton chum pour y arriver une fois de temps en temps, puis qu'il fasse des surprises, puis de sortir à l'hôtel, on va dire.
8: Oui, exact. Fait, est-ce qu'on vient de dévoiler ta tactique à ta femme?
9: J'en dirais pas plus, sauf en présence de mon avocat.
8: Enfin,
9: mais
8: c'est ça, c'est complètement
9: fou. Mais t'es au courant de mes propriétés. Là, je veux dire, assez ce que j'ai, puis aïe!
8: À 12 millions au Québec,
9: wow.
8: 26 millions Saint-Tropez.
9: OK, je comprends la fille. Là,
8: oui. Fait que, en tout cas, ce sera une histoire à suivre, mais ça avait vraiment capté mon attention.
9: On dit pas les vrais noms, évidemment.
8: Non, ils sont protégés, mais tu sais, honnêtement, j'ai pas fait de recherche, mais après ça, si tu peux faire une petite recherche de qui peut acheter une maison à 12 millions de dollars au Québec, il y en a pas 45 000. Fait que, tu sais, après, j'ai pas fait la recherche.
9: Des affaires la même.
8: Ouais, peut-être. Mettons. C'est pas Pick-up.
9: Non.
8: Puis Julie Snyder.
9: OK.
8: Parce que j'ai fait. C'est un autre cas, mais bref, c'est très, très, très intéressant là-dessus. Et toi, Simon, tu vas nous parler dans un tout autre ordre d'idées de communication outre-mer.
9: Oui, de communication outre-mer. T'es-tu déjà demandé comment est-ce que le téléphone passait d'un bord à l'autre de l'océan?
8: Ben, je me disais, ça doit être par les antennes, mais en même temps...
9: C'est loin un peu, hein?
8: C'est ça.
9: C'est ça, l'affaire. Eh bien, il y a un fait que plusieurs d'entre vous ignorent sans doute, c'est que les câbles de communication transatlantique, ce qu'on appelle les artères invisibles d'Internet et de la téléphonie mondiale, c'est eux qui passent ces communications-là, des espèces de câbles qui sont dans la mer, en dessous de l'eau.
8: Intéressant.
9: Oui. Et ils ont été posés pour la première fois dans l'Atlantique dès 1858.
8: 1858. Excuse, je m'attendais à ce que ce soit plus récent que
9: ça. Je pensais, ça doit être des années.
8: Mais comment ils ont fait en 1800? Ils ont envoyé quelqu'un en scaphandre?
9: Il y a un bateau qui a passé.
8: Ah, puis là, on descendait.
9: C'est ça. Ah. Et ce sont ces câbles-là qui transportent plus de 95 % du trafic international des données grâce aujourd'hui à la fibre optique, parce que le premier, évidemment, il y a d'autres câbles qui ont pris la relève au fil des années.
8: C'est pas le même.
9: Non, c'est ça. Alors, je vous donne quelques moments clés pour ces communications. Puis, ils passent de l'Amérique jusqu'en Europe, le câble ou les câbles transatlantiques maintenant, mais je veux dire, ça relie le monde entier, là, parce qu'une fois que tu as franchi l'Europe, ben après ça, tu t'en vas jusqu'en Asie, puis tu t'en vas après ça jusqu'en Afrique et tout ça. Là.
8: Oui, exactement. C'est une façon de tous nous relier. Là.
9: Alors, 1858, je vous donne des dates clés. On pose cette année-là le premier câble transatlantique. Il relie Valencia en Irlande et Saint-Jean à Terre-Neuve, 1858. Okay. C'est un câble télégraphique, évidemment, parce qu'à l'époque, le téléphone n'est pas encore inventé.
8: Non.
9: On va attendre à peu près une vingtaine d'années, 1876, je pense, le téléphone. Et il n'a pas fonctionné très, très longtemps, par exemple. Je vous avertis, le premier, là, il a marché 3 semaines.
8: Ah, c'était comme un test.
9: Mais ça qui fonctionne, évidemment, qui reste plus longtemps. Mais le premier essai, il a été concluant. Je veux dire, ça a fonctionné. On était capable de communiquer, mais ça n'a pas toffé longtemps. 3 semaines.
8: Qu'est-ce qui est arrivé? Ça a cassé à cause du courant? Il y a un poisson qui l'a grugé?
9: C'est ça, il y a eu des problèmes. Puis c'était pas terrible non plus comme communication, dans le sens où oui, ça passait, mais c'est ça.
8: C'était
9: le 1866. Oh là, attention, on n'est pas tellement longtemps après, donc 8 ans. Il y a un navire, un autre, parce que le premier, il a été posé de cette façon-là, mais là, on s'y prend autrement, et c'est le SS Great Eastern qui installe le premier câble transatlantique qui va demeurer en service, celui-là, pas des mois, pas quelques années. Il va rester là pendant un siècle.
8: Ah, oh, ouais, 100 ans.
9: Ouais, 1866. Et il est encore entre l'Irlande et Terre-Neuve. On l'installe et puis il va arrêter de fonctionner ou on va le remplacer à peu près au milieu des années 1900. Là, au
8: 1966.
9: Ouais, dans les années au milieu du 20e siècle.
8: Wow.
9: 1956, parce que c'était à peu près à ce moment-là que ce fameux premier câble qui a fonctionné pendant la pression. 1956, et là, c'est le lancement du TAT-1. Le TAT-1, c'est un câble transatlantique pour la Californie.
8: Oh! Intéressant, je trouvais que ça sonnait comme une autre planète de Star Wars, le Tatooine.
9: Alors, oui, ben, ça ressemble à ça, mais alors le TAT-1, c'est le premier câble sous-marin téléphonique transatlantique. Donc, TAT, T-A-T, Transatlantic Telephone, c'est ça. Alors, lui, il reliait l'Écosse et le Canada et il transportait juste 36 circuits vocaux au départ.
8: Oh, fait qu'il y avait juste 36 personnes qui pouvaient se parler dans l'Europe au Canada.
9: C'est à peu près ça qui transitait. Mais tu sais, à l'époque...
8: Ah, c'est vrai, c'était les espèces de
9: ben
8: de
9: oui, c'était des patchs téléphoniques
8: ça. Oh,
9: mais à l'époque, on faisait pas tellement... Tu veux dire, le commerce international. Puis c'était encore assez naissant, là, les relations, si on veut, entre l'Europe et tout ça.
8: Oui, c'est quand on commence.
9: C'est pas tout le monde qui appelait la famille de l'autre bord, tu sais, tout le monde en même temps.
8: Non, c'est ça, même si on était tous des descendants. Là.
9: C'est ça. Et l'évolution technologique, évidemment, quand on a posé les premiers câbles, c'était des câbles de cuivre pour accommoder le télégraphe. Des années 1920 à 1950, eh bien là, on commence à expérimenter d'autres technologies. On perfectionne la téléphonie filaire, évidemment, je l'ai dit. Et au fil du temps, on en arrive aux câbles coaxiaux.
8: Pour la télé.
9: Oui, c'est ça, les câbles, justement, les espèces de gros câbles ronds, là. Mm-hmm. C'est ça. Fin du 20e siècle, ben là, c'est la fibre optique qui se généralise et elle permet, celle-là, des débits gigantesques comparativement à l'époque. Je parlais de 36 quelques circuits vocaux. Aujourd'hui, c'est plus ça, là, les câbles.
8: On ne peut même pas les compter. Là.
9: Écoute, c'est tellement petit. Et de nos jours, ben, ces câbles modernes qu'on installe pour des projets filaires semblables, transatlantiques ou transocéaniques, parce qu'il n'y a pas qu'en Atlantique où on passe maintenant des câbles, on en passe, par exemple, sous la Méditerranée, un petit peu partout, c'est ça. Et alors, autres, ils transportent des terabits données. C'est une affaire effrayante. Et parce qu'on place des amplificateurs optiques pour amplifier le signal de la fibre optique, on installe ça à toutes les 50 ou 100 kilomètres. Et encore aujourd'hui, ça marche. Là. Je vous dis qu'à peu près 95% des communications qui se font à l'échelle mondiale se font encore avec le bon vieux câble. Bien, le câble, c'est rendu de la fibre optique,
8: oui,
9: là, mais ça marche mieux que les satellites. Là.
8: Ben oui, mais en fait, en étant sous l'eau, il est quand même à l'abri de la majorité des intempéries. Oui, il y a un peu de courant, oui, il y a des bateaux, oui, il y a la fonte marine.
9: Ben oui, c'est ça.
8: Mais quand même.
9: Puis c'est fiable. Là. C'est comme chez vous. Là. Vous vous branchez sur le Wi-Fi, puis une fois de temps en temps, ça lâche. Mais il n'y a rien de mieux que de se plugger dans le mur, comme on dit.
8: Exactement, c'est ça.
9: Et je finis avec deux anecdotes très intéressantes. Oui. Premier message officiel en 1858, le premier télégramme là, qui a passé par là, ça a été envoyé par la reine Victoria.
8: Oh!
9: Elle a envoyé ça au président américain James Buchanan le 16 août 1858. Et sais-tu, c'était quoi le slogan de l'époque quand on a ouvert, si on veut, ce câble transatlantique, on a dit de 2 semaines à 2 minutes. Pour faire l'analogie entre le fait que quand on mettait une lettre sur un bateau, ça prenait 2 semaines pour traverser, et que là, maintenant, avec le câble transatlantique, on pouvait envoyer un télégramme en l'espace d'à peine 2 minutes.
8: Wow, quel beau slogan. Hey, merci Simon pour cette tranche d'histoire, nous qui travaillons dans les communications. Donc, c'était quand même un pas important de notre histoire. Au retour, ce sera notre fameuse chronique perspective avec...

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2: Deuxième bloc de cette émission au PCDI. Simon, attention, alerte, nouvelle chronique, nouvelle chroniqueuse, et ça va nous faire réfléchir. On va regarder différents angles, on va faire des perspectives, on va prendre un pas de recul, peut-être un pas d'avant, à gauche, à droite.
3: Ben moi, personnellement, je suis un gars qui aime toujours regarder les deux revers de la médaille.
2: Mais si je te dis qu'il y avait plus que deux revers.
3: Ah, ça peut arriver, ça, par exemple. Mmh. Ah, c'est clair, ça peut être un prisme, ça peut être comme une pyramide, tu vires ça sur tous les bords. Non, mais sérieusement, je veux dire, c'est...
2: Oui, et on a la chance d'avoir une invitée, une chroniqueuse qui va être là, qui va revenir une fois par mois. Et d'ailleurs, c'est quand même quelqu'un qui est très connu dans le milieu médiatique. Sa carrière date du début de ma vie. C'est quand même pas rien, donc c'est beaucoup d'expérience, une trentaine d'années d'expérience dans le milieu des médias. Elle est établie dans la francophonie canadienne depuis le début des années 2000. Et d'ailleurs, sur LinkedIn, elle affirme qu'elle mange du journalisme 3 fois par jour.
3: Ah ouais?
2: Mélanie Tremblay, bonjour.
4: Allô, allô, c'est vrai. Je mange du journalisme 3 fois par jour.
2: Qu'est-ce que ça goûte du journalisme?
4: Oh mon Dieu, c'est plein de subtilités. Et c'est plein de croustillants. aussi, parfois de douceur quand on sait comment l'aborder.
3: Mange pas ça avec du ketchup, là. T'es pas obligé de graisser ça avec du ketchup.
4: Là. Non, parce que du ketchup en ce moment, là, on en a un peu trop dans notre actualité. Peut-être qu'il faudrait retourner aux ingrédients nobles de fabrication du journalisme.

0: cubes. Et là, on en voit trois en même temps qui changent complètement notre perspective. Puis c'est vraiment comme ça que j'aborde le journalisme, que j'aborde le traitement des sujets, parce que notre actualité est homogène.
1: Oui.
0: Quand
1: oui.
0: j'ai été rédactrice en chef à Franco-Presse pendant quelques années, et il ne fallait pas faire les mêmes histoires que les autres. Donc, c'est là, de là qu'est né mon Rubik's Cube virtuel pour donner de la perspective sur les histoires qu'on raconte.
1: C'est d'autant plus important, me semble-t-il, en 2026, qu'on vit dans un univers, dans un monde où l'information, ou enfin, pas juste l'information, mais le monde de façon générale, vit de façon de plus en plus polarisée. Alors, oui. Tu sais, si tu relativises pas, si tu regardes pas un peu les choses toutes comme un peu de travers, puis tu essaies de trouver des angles, puis tout ça, c'est facile de te camper dans une position si tu regardes pas de temps en temps de l'autre bord, là.
0: Et la difficulté, c'est d'accepter de se poser la question.
1: Voilà.
0: Parce qu'on est dans le confort quand on dit « Non, c'est ça ma vérité.
1: Ouais.
2: Oui.
0: Je marche en ligne droite. » Et quand on commence à accepter qu'il pourrait y avoir d'autres opinions, on n'est pas obligé d'y adhérer à ces opinions-là.
2: Tout
0: mais on
2: fait.
0: Peut
2: ouais.
0: les considérer.
1: Mm-hmm.
0: À ce moment-là, on dirait que ça adoucit les perspectives, ça ramène de la nuance. Et les
2: mais ça laisse place au débat aussi.
0: Exactement.
2: Parce que c'est soit tout noir ou tout blanc, on n'a comme plus le droit d'argumenter. Puis on dirait aussi que dans la société où on vit, si on se fait challenger ou on se fait changer d'idée puis que finalement notre idée évolue, on dirait que c'est une mauvaise chose. Alors que moi, c'est une des choses que je préfère à partir avec une idée de départ et me faire déconstruire pour finalement arriver à la fin et faire « Ah, j'avais pas pensé à tout
0: finalement,
2: ça. »
0: Moi, je le sais plus.
2: Finalement,
0: les 50 nuances de gris.
2: Oui, ben,
1: c'est ce que j'allais dire,
2: exact.
1: Exactement.
2: Ben, c'est de savoir qu'on sait rien, dans le fond.
1: Et pour faire quelque chose de court avec quelque chose qui commence à être long, là, mais tu viens nous parler de quoi là, cette semaine?
0: Oh, je viens vous parler du commérage.
1: Oh,
2: en fait, donc, les potins.
0: Les potins, les ragots.
2: On aime ça.
0: Ben, on aime ça, mais on va pas en faire.
2: Non, c'est ça. Mais on aime ça avec parcimonie aussi.
0: Ben, c'est nécessaire chez l'humain d'avoir du potin, d'en parler. Mais faut qu'on parle de d'où ça vient. Pourquoi est-ce que j'ai décidé de vous en parler? Parce que j'ai été victime.
2: Ah oui, t'as été victime. Est-ce que t'as été dans les magazines ces jours? Mélanie Tremblay, une nouvelle tête.
0: C'est là que tu es allée chercher ma bio tantôt. Non, mais on pourra reparler du 7 jours, hein, de la tabloïdisation
1: oui.
0: de l'information. Mais le gossip, c'est que... Ça nous arrive à tous, hein. Il y a mm-hmm. des gens qui se sont mis à parler de moi. Et là, qu'il y a une histoire qui s'est créée autour d'un de mes projets qui est venu avoir... On a inventé des incidences
2: okay.
0: sur le reste de mes activités personnelles et professionnelles.
2: On s'est mis à se faire des scénarios, autrement dit.
0: Ah oui, complètement. Donc, on a revu ma vie en entier. Simple. Et là, sur le coup, j'étais choquée. Honnêtement,
2: ben.
0: J'étais enragée. Et là, je me suis dit, ça y est. Je me pars un podcast.
1: OK.
0: Je vais appeler ça « C'est pas de vos affaires ».
1: Ah! Oh.
2: Mêle-toi de tes oignons, tu sais.
0: Mêle-toi de tes oignons, tu sais, ça te regarde pas. Puis après ça, je me suis dit « Bon, parlez-en mal, parlez-en bien, mais parlez-en. » Parce que pendant qu'on parle de moi, on parle pas des autres. Puis, honnêtement, ça faisait pas de mal dans cette situation-là. Mais là, je me suis mise à me questionner sur le gossip. J'aime le mot en anglais. Excusez-moi, je vais l'utiliser beaucoup. J'aime le mot gossip. J'aime la chanson de Lisa Leblanc. Gossip.
2: Oui.
1: C'est ça.
2: Mais c'est vrai que ça amène à quelque chose. On dirait que c'est un plus gros point que potin ou...
1: Ouais, ragot, ou juste un petit ragot. Hein.
0: Les définitions ne sont pas les mêmes. Et là, je me suis mise à faire un peu de recherche pour savoir, mais pourquoi les gens font ça?
1: Mm-hmm.
0: Pourquoi est-ce qu'on s'intéresse à la vie des autres? Parce que le principe du ragot, du gossip, c'est de raconter une histoire à propos de quelqu'un qui n'est pas là et qui n'en est pas conscient. Donc, ça, veut pas, on en fait partout, tout le temps. Mais après ça, je me suis posé la question, après savoir pourquoi on fait ça, je me suis dit, mais ça coûte cher. Parce que le temps que j'ai mis à gérer les commérages entourant ma personne, qui mm-hmm. c'était quelque chose de mineur, là, je suis pas une politicienne, je suis pas... Mais le temps que j'ai investi là-dedans, c'est des coûts en argent, c'est des coûts en énergie, uh-huh. pas juste les miens. De ceux qui ont parlé de moi aussi.
2: Ben oui, dans les deux côtés.
0: Plusieurs personnes
1: qui
0: en parlé.
2: Oui, oui. Puis ça crée un précédent. Ça fait que là, tout le monde en parle, tout le monde perd du temps. C'est de l'énergie dans ça là, qui est perdue pour rien.
0: Puis, comme on dit, le temps, c'est notre devise ultime,
2: mm-hmm.
0: n'est-ce pas?
1: Ah oui. Le temps, c'est de l'argent.
0: Le
1: oui,
0: temps, exactement. C'est de l'argent. Alors, après ça, j'ai commencé à m'intéresser aux coûts. Du commérage dans notre société, aux impacts du commérage. Puis ensuite, je me suis regardée. Je disais, Mélanie, en tant que t'es journaliste...
2: C'est un peu une partie de ta carrière, les gossips, les potins. Là.
0: C'est le démarrage de plusieurs histoires.
2: Mm-hmm.
0: Le travail du journaliste, le vrai travail journalistique, c'est d'aller vérifier la véracité derrière ça. Enfin, donc,

0: pourquoi les gens gossip?
1: Pourquoi? Oui, pourquoi?
0: Ben parce que information is power, comme on dit. Oui. Le fait d'avoir une information, donc ça devient un lubrifiant social. D'être, moi, je possède une information que tu ne possèdes pas. Donc, quand tu communiques avec moi, je t'offre le privilège de cette information-là. Mmh. Mmh. Donc, on vient construire une relation interpersonnelle. Donc, on en a besoin pour se bâtir un réseau, de raconter ces histoires-là qui ne nous appartiennent pas. Puis ensuite, ça va nous amener peut-être à parler des histoires qui nous appartiennent. Oui. Mais c'est souvent une façon d'entrer dans une conversation. Là, il y a le commérage à bon escient, le commérage à mauvais escient, celui qui a des impacts positifs et celui qui a des impacts négatifs. Donc ça, c'est un impact positif du commérage. Donc, ça vient renforcer le rôle social, ça nous rend intéressants. Puis, pour la personne qui est, je vais dire, la victime du commérage, quand on sait qu'on parle de nous autres, on a tendance à faire... Ben d'abord, il y a quelque chose de valorisant, parce que pendant qu'on parle de moi...
2: Oui.
0: Ça veut dire que je suis une personne d'intérêt.
1: Et puis ça peut même faire des chansons, là. Je veux juste faire une parenthèse, mais Zébulon, on parle de la vieille fille du village qui était victime de commérage. Oui, là. Tu sais, ça fait même une chanson, là, pour te dire comment est-ce que...
2: Oui, puis comme tu le disais, ça crée des liens, parce qu'après ça, tu approches quelqu'un, puis c'est comme, c'est pas ce que j'ai appris.
1: Ouais.
2: Oh! Et ça, là, pour commencer une conversation, là, c'est un beau lien de confiance qui se crée là, à ce moment-là, parce qu'on se dit, hey, elle me confie quelque chose, ou on me confie quelque chose.
0: Donc, il y a un sentiment de privilège, mais la personne aussi qui est la victime là, de ce commérage-là a tendance, selon certaines recherches, à faire plus attention à ses gestes, à être plus coopérative aussi, parce qu'elle sait qu'elle est observée, elle sait qu'on parle d'elle, et ce serait, selon certains experts en psychologie, un frein à l'égoïsme.
1: Oh!
0: Qui l'eût cru?
2: Intéressant.
0: Qui l'eût cru? Mais
2: pourtant,
0: bon.
2: C'est ça, mais pour tapotiner, c'est un peu personnel, c'est un peu pour te faire plaisir, puis après, OK.
0: Mais c'est une marque de confiance, parce que là, j'ai un potin, Cathy, je vais te le dire, mais là, ici, c'est Vegas.
2: Oui.
0: Qu'est-ce qui se passe à Vegas? Reste à Vegas.
1: Vegas. Absolument.
0: Donc, on vient tisser un lien. Je me doute que tu vas finir par le raconter à quelqu'un. Parce que la meilleure façon de garder un secret, c'est de dire à tout le monde de ne pas le dire.
2: C'est ça, exact. Bon. Mais quand tu veux passer un message d'une façon qui ne fonctionne pas, ben voilà, tu y vas, puis ça peut fonctionner.
1: Elle ne dit pas ça à personne, là.
2: Non, non, c'est entre nous autres.
0: Le gossip aussi peut causer des conflits. Ça, on le sait, quand l'histoire s'emballe, puis qu'on a un effet domino. Et là, j'ai des chiffres intéressants. En fait, j'ai été soufflée par ces chiffres-là. Parce que c'est des chiffres européens. En Europe, on estime à 20 jours par année qui sont investis par les gestionnaires pour régler des conflits causés par le commérage. Donc, la transformation de l'information.
2: Est-ce que c'est comme un mois dans l'année, tu sais, si t'enlèves les fins de semaine, là?
1: C'est énorme.
2: Fait que dans 12 mois de travail, tu perds un mois de travail à gérer, potin.
0: Semble-t-il qu'il y aurait 42 % du temps d'un gestionnaire qui est réservé à la résolution de conflits. Pas tous d'origine de commérage,
1: c'est charmant,
0: mais c'est de la mauvaise communication.
2: Oui.
0: Et tout ça cause des pertes de performance, un taux d'absentéisme élevé. Donc, tout ça a des coûts.
2: Tangible.
0: Des coûts importants. Puis là, je vous parlais aussi de mon rôle de journaliste, parce qu'on se nourrit sur les rumeurs. C'est juste une rumeur.
2: Oui, oui, aller vérifier. Mais tu sais, souvent, on dit il n'y a pas de fumée sans feu.
0: Mais c'est parce que c'est cette espèce de culture du scoop.
2: Donc,
0: quand on est journaliste, on est accro à l'exclusivité, on veut ressortir. Là, c'est l'ego qui veut s'exprimer. Mais on doit aller vérifier l'information. Et là, à la suite de mes recherches sur le gossip, j'ai découvert ce terme, la tabloïdisation de l'information.
2: Oh.
0: De quoi on a parlé récemment? Justin Trudeau, Katy Perry.
1: Absolument. Oui.
0: C'est pas de nos affaires.
2: Non, mais c'est intéressant.
0: Mais on en a parlé, pas juste dans la presse à potin, dans la presse jaune, on en a parlé dans le Globe and Mail, dans la presse, on en a parlé à
2: radio.
0: Il y
2: a des panels à la télévision pour commenter ça.
0: Donc, c'est du temps. Et puis c'est de l'argent, là.
2: C'est beaucoup d'argent.
1: Non, clairement.
0: C'est énormément. Ce qui arrive en ce moment, c'est que la presse traditionnelle reprend beaucoup les codes des tabloïdes. Un langage simple, une mise en page un petit peu plus éclatante, des photos plus voyantes, des thèmes scandaleux qui piquent la curiosité. Qu'est-ce qui se passe dans la partie intime, la partie secrète? La structure aussi, qui sont des contenus plus courts. Tout ça pour être capable d'amener des lecteurs ou des auditeurs dans de l'information un peu plus profonde, un peu plus vérifiée. Mais à la fin de la journée, qu'est-ce qu'on va retenir? On va retenir que Justin Trudeau et Katy Perry sont maintenant un couple. Et ça, ça, c'est pas récent là, dans l'histoire. Il y a eu la chasse aux sorcières.
2: Oui.
0: Tout ça, c'était sur des ragots que c'était basé. Il y a eu des grands événements historiques. Bill Clinton, Monica Lewinsky.
1: Ben oui.
2: Hey, oui.
0: Ça, c'était toute une gossip histoire. Hey, curieux.
2: Gras même, là. C'était tout un gossip, là.
0: Le Watergate, c'est un gossip qui a changé la politique américaine. Brangelina.
2: Oui. Ah, oui. Oh, mon ben, Dieu. Oui. J'étais tellement team Jen.
0: Ben, c'est pour ça. C'est un gossip qui a rendu Jennifer Aniston encore plus célèbre qu'elle ne l'était.
2: Oui, puis elle n'avait pas vraiment de besoin, mais en même temps, ça l'a rendu sympathique. On voulait tous s'attacher à elle.
0: Exactement. Le décès de la princesse Diana a été causé par cette soif de gossip. Enfin, fait que le gossip, tout ça pour dire, ça, on retourne notre Rubik's Cube dont on parlait au début, ben on en a besoin. On en a besoin comme lubrifiant social, on en a besoin pour se donner de la perspective, mais aussi, faut y faire attention et s'en protéger. Et Socrate disait, faut vérifier. Est-ce que c'est vrai? Est-ce que c'est bienveillant? Est-ce que c'est utile? Si on répond oui à ces trois questions-là, ça vaut la peine d'ouvrir la bouche.
2: Mélanie Tremblay, merci beaucoup pour cette première chronique perspective. C'était très intéressant. Je pense qu'on aurait pu faire 26 minutes encore.
1: Clairement. Ouais. Je peux même te partir un podcast.
2: Ça va nous faire plaisir. On se retrouve dans un mois pour un autre sujet qui va nous captiver une fois de plus.
0: Au plaisir.

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1: C'est une chose que j'aime faire l'été, Simon, c'est profiter de ma terrasse, de mon patio, d'être à l'extérieur, de profiter du beau temps. Ben imagine-toi donc que je vais regarder mon patio autrement à partir de maintenant, parce que il y a eu toute une scène qui s'est passée. Puis ça, écoute, ça aurait pu se passer n'importe où. C'est un python dénommé Snoop.
2: OK.
1: Pour Snoop Dogg, on s'entend, là.
2: OK.
1: Qui a disparu pendant une semaine.
2: Oh!
1: Et un python disparu pendant une semaine.
2: C'était peurant un peu.
1: Oui, puis on se dit, mettons, c'est dans une région rurale. Bon, c'est pas si pire, la population est pas trop dense. C'était à Ottawa.
2: Ça s'est... Ottawa?
1: Oui, c'était pas su ça, Simon. Ben, donc, on s'est promené dans les rues d'Ottawa allègrement alors qu'il y avait un python en liberté.
2: Eh bien.
1: Et nous le savions point.
2: OK.
1: Quand même. Donc, c'est toute une histoire. Donc, imagine, tu es assis tranquillement chez toi et là, ton serpent de 4 pieds disparaît dans la nature. Pas un petit serpent quand même, là. Un gros python royal de 22 ans. Pas un vieux python, là, qui s'appelle Snoop, comme je te disais. Donc, et pendant une semaine complète, aucune trace, pas nouvelle. Il n'a pas appelé à la maison pour dire il était où.
2: Oh, ouais.
1: On ne savait pas où était le python. Et c'est donc arrivé à une famille d'Ottawa à la fin avril. Le python avait été vu la dernière fois près du chemin de Navan. Donc, c'est quand même c'est à Ottawa, là, c'est en ville. Et donc, rapidement, l'histoire est devenue virale à certains endroits. Et là, il y avait même une récompense de 1 000 $ qui était promise à ceux ou celles qui allaient retrouver Snoop, le python. Et dans cette histoire, ce qui frappe, entre autres, c'est que ben, c'est un python royal là, qui se promène. C'est pas comme se rencontrer un écureuil ou rencontrer un chevreuil. Là, on s'entend, c'est...
2: Je crairais.
1: Puis tu restes bête. Tu sais, comme, je sais pas quoi faire, moi, si je croise un serpent ou un python royal. La bonne nouvelle, c'est que le python est quand même assez gentil.
2: C'est pas très rapide, là. C'est pas comme, par exemple, je sais pas moi...
1: Un anaconda, genre.
2: Ouais, un cobra, là, ou des choses
1: oui,
2: comme
1: non,
2: ça.
1: Oui, non, exactement. Puis le python, ben, c'est un serpent qui est originaire d'Afrique, sache-le, qui aime la chaleur et l'humidité. Fait qu'en plus, dans le climat, il était pas très actif ici. Fait que, tu sais, il pouvait pas tant se promener, il essayait juste un peu de survivre. Et donc, il a survécu une semaine, ce qui est un exploit selon plusieurs spécialistes. Le python, quand même, est reconnu là, pour être extrêmement discret. Donc, quand il a peur, contrairement, mettons, à d'autres serpents, il va pas se braquer, il va aller se cacher.
2: OK.
1: Il s'en va d'un coin, puis il attend que ça passe. C'est vraiment sa technique au python. Donc, là, il n'y a personne qui est en danger. Il n'y a rien arrivé. Ça, c'est la bonne nouvelle aussi parce que le python n'est pas attiré à l'attaquer lui-même. Comme je te disais, il est assez docile. Fait que...
2: Ouais, c'est pas un cobra royal ou encore un crotal. Là.
1: Non, c'est ça. Puis, bon, ben, celui-là n'était pas dangereux pour l'humain. D'ailleurs, même son maître l'avait dit, il est vraiment sympathique.
2: Ça donne quasiment le goût de le flatter, finalement. T'sais.
1: Non.
2: non, mais oui, c'est quand le monde me dit ça. Comme, il est fin. Ben oui.
1: Tu vas voir, il est affectueux.
2: Ça reste un serpent pareil.
1: T'affectueux va te donner des becs.
2: Oui, tu sais. Il y a des petits barbettes qui sont à peu près au de même, puis ils sont prêts à t'arracher la main.
1: Oui, non, c'est ça. Cas. Fait que, tu sais, comme c'est ça. Fait que, il y en a qui disent quand même qu'un chien errant pourrait être plus dangereux que le fameux python. C'est juste que l'apparence, le python est un peu moins tentant.
2: Ouais.
1: Donc, il n'y a eu pas eu de panique, il n'y a rien eu. Et finalement, au bout d'une semaine, sais-tu où on a retrouvé.
2: Il était dans la maison, je te gage.
1: Non, dans tout du patio.
2: Ah, bon.
1: Puis il est en dessous. C'est pour ça que je te dis. Moi, je vais
2: ça ne les a pas tentés de regarder là.
1: Ça, c'est l'autre affaire.
2: Donc,
1: parce
2: dans
1: que
2: ces environs.
1: Il y a eu des battus. Il y a eu des bénévoles. Il y a des gens qui sont partis chercher. Ils ont shaké Minouche. Piton.
2: Okay.
1: Pour l'appeler, pour qu'il vienne
2: oui, c'est
1: appeler. C'est le même, ça marche. Hein? Minou. Piton. Puis finalement, ils l'ont retrouvé vraiment pas loin, juste collé sur la maison, en dessous du patio. Puis c'est un peu pour ça que je te disais d'entrée de jeu. Je pense que la première chose que je vais faire en arrivant à la maison aujourd'hui, c'est d'aller voir en dessous du patio s'il n'y aurait pas des petites bébites.
2: Avec un bâton pour le piquer, pour l'écheurer, non?
1: Ouais, c'est vrai. Non. Je vais lui demander Piton. Es-tu correct? T'as-tu de la place? Mais tout ça pour dire que c'est de plus en plus populaire aussi, ces fameux animaux-là, les reptiles, les lézards, les geckos, les serpents. Il y a même des gens qui ont des tarentules.
2: C'est bizarre avec ça, moi. Excuse-moi, là. Je ne veux pas juger. Là. Je peux comprendre que des gens soient attirés peut-être par les
1: mais c'est moins d'entretien, ça a l'air.
2: Ouais, en tout cas, ouais.
1: Ben c'est moins.
2: Ben chacun ses goûts, là, c'est ça.
1: Oui. Puis bon, admettons que tu es allergique aux poils puis que tu veux un animal, je peux comprendre que tu peux peut-être choisir un serpent.
2: Quasiment en train de me tenter, là, tu sais. Moi qui est allergique aux chats, aux chiens puis à tout ce qui est poilu, là.
1: Mais moi, je te verrais bien avec un sphinx.
2: Non,
1: tu sais, les chats pas de poils.
2: Ah, ouais. J'avais une connaissance qui avait
1: ouais.
2: ça, il y en avait un ou deux, là. Puis.
1: Tu sais, tu mets un petit coton ouaté, là, puis ça va faire que ton chat. T'es pas allergique aux poils, mais le chat, il a froid. Mais c'est ça, c'est de plus en plus populaire, ces fameux reptiles-là. Fait que c'est des choses qui peuvent arriver, mais sachez que si jamais vous croisez un reptile dans le climat canadien ici, il y a des fortes chances qu'il essaie juste de survivre parce qu'il fait un peu trop froid pour lui.
2: Je vais nous transporter outre-Atlantique,
1: oui.
2: Si ça ne te dérange pas, pour parler malheureusement, de guerre, parce que c'est une triste réalité. Il y en a quelques-uns actuellement des conflits à travers la planète.
1: Oui, puis de plus en plus, malheureusement, on dirait.
2: Oui, et puis il y a deux conflits récents en particulier qui nous ont fait prendre conscience que les guerres qui se jouent aujourd'hui et qui vont se dérouler aussi demain n'ont plus rien à voir ou à peu près avec ce qu'on faisait autrefois.
1: Là. Non, aller dans les tranchées, puis non, c'est totalement différent.
2: Et il y a une chose qui change résolument le visage de la guerre, c'est le drone.
1: Absolument. Mais ben là, drone. Tu peux faire de la distance sans être là, en personne.
2: La guerre en Ukraine et la guerre en Iran, ce sont deux conflits récents. On est encore dedans. Et le drone est devenu le pivot central des guerres modernes et son rôle n'est plus marginal. On est en train de se rendre compte que, c'est pas une bébelle.
1: Non, okay? non.
2: Les drones façonnent les stratégies, ils organisent les défenses, ils influencent les budgets militaires et même la diplomatie entre les États.
1: Bien, j'en doute pas, parce que ça devient un argument. Bien, on peut vous envoyer une cargaison de drones pour vous aider, puis ça devient autre chose. Là.
2: C'est la guerre en Ukraine, évidemment, qui a lancé le bal dans un certain sens. Parce que la guerre en Ukraine se déroule depuis un petit peu plus longtemps que la guerre, encore somme toute, assez récente là, du côté de l'Iran. Mm-hmm. Mais l'Ukraine, ce conflit-là a donné naissance à une superpuissance du drone, l'Ukraine.
1: Oui. OK, donc eux, ce sont
2: spécialisés là-bas. Oui, absolument. Les drones ont complètement redéfini le champ de bataille. L'Ukraine et la Russie en ont fait des outils dominants, des engins capables de frapper loin, souvent, et à une fraction du prix, évidemment, des armes traditionnelles ou d'un chasseur là, qui coûte des millions et des millions de dollars. Grâce aux drones, l'Ukraine mène maintenant des frappes à des milliers de kilomètres en territoire russe. On parle de raffineries, on parle de dépôts de munitions, d'infrastructures énergétiques, de systèmes de défense. Et puis là, écoutez, là, quand je parle de drones, je ne parle pas d'un drone chinois G, là, qu'on voit dans le commerce au détail à 1000 piastres. On parle de drones, mais c'est des drones qui ont un certain prix, mais qui quand même coûtent relativement moins, ou même beaucoup moins cher qu'un chasseur.
1: Mais il faut mettre les choses en perspective.
2: Oui, c'est ça. C'est ça. Et depuis la fin 2025, le pays double presque chaque mois le nombre de drones envoyés en Russie. On est rendu à peu près à entre 100 et 200 drones qu'on envoie par nuit. Oui, c'est quand même beaucoup, là. Et ce qui arrive, c'est que ces drones-là réussissent à neutraliser, dans une certaine mesure, le système anti-aérien russe. Parce qu'ils ont été conçus pour être capables, justement, de passer
1: au travers des radars.
2: De ne pas se faire atteindre par les tirs et tout ça. Et résultat, Moscou a dû renforcer massivement la défense de sa capitale. Ils ont même été forcés de réduire l'ampleur du défilé récent du 9 mai dernier, qui est symbole national majeur. C'est le jour de la victoire. C'est comme ça qu'on l'appelle cette journée-là.
1: Célèbre la victoire
2: de la Deuxième Guerre mondiale.
1: Ah, OK.
2: Oui, la signature de la reddition allemande pendant la Deuxième Guerre mondiale. Et on célèbre ça le 9 mai. Okay. Et puis là, ils ont été obligés de réduire considérablement le défilé du 9 mai à cause des attaques par les drones ukrainiens qui réussissent à s'avancer jusqu'à Moscou.
1: Quand même un gros impact quand on parle de l'Ukraine qui est petite comparativement à la Russie. Ça change complètement le jeu.
2: L'Ukraine est devenue une superpuissance du drone, comme j'ai dit tantôt. Ouais. Ils en produisent maintenant des millions par année. Ils exportent maintenant l'expertise de fabrication de drones. Ils en vendent d'ailleurs. L'Iran, eux autres, c'est une autre stratégie. L'Iran, ils ont fait la démonstration que la saturation à faible coût, ça va être ça un peu la guerre moderne maintenant.
1: OK.
2: Oui. Parce que dans la guerre à l'Iran, le drone a joué un rôle assez différent de ce que l'Ukraine a fait. L'Ukraine a réussi, je l'ai dit tantôt, 100 à 200 par nuit. C'est quand même assez impressionnant. Ils rentrent profondément puis ils frappent des infrastructures. Mais l'Iran, ce qu'ils ont fait, c'est qu'ils fabriquent des drones kamikazes à relativement faible coût. Ils saturent les défenses adverses. Dans les premiers jours du conflit, là, ils ont lancé un drone de modèle Shahed 136. Ils en ont lancé presque coup sur coup 2000.
1: Oh mon Dieu!
2: 2000 drones qui sont partis en même temps. Et ça, c'est vraiment ce dont la guerre va avoir l'air dorénavant.
1: Là, quand tu dis des drones kamikazes, c'est parce qu'ils s'en vont se faire détruire. Autrement dit, leur mission, c'est d'aller faire des dommages puis ils se détruisent, c'est pas grave, ils coûtent pas cher.
2: C'est un peu comme des missiles, sauf que c'est des missiles qui coûtent entre 20 et 50 000 $.
1: OK,
2: Mais sauf que quand on compare à un missile Patriot, par exemple, qui est un des missiles les plus connus à travers le monde, les missiles Patriot, c'est qu'un Patriot, ça coûte à peu près 3,3 millions.
1: Et bateau. Juste un, hein?
2: Un Patriot. Puis ça, ça voyage sur une portée entre 70 et 160 km.
1: OK. Bon, c'est restreint quand même.
2: C'est quand même assez restreint.
1: Oui.
2: Mais ça fait des gros dégâts, c'est vrai.
1: Oui.
2: Mais ça coûte 3 millions. Ben, c'est ça.
1: Les proches, ça coûte cher.
2: Tandis qu'un drone Shahed, lui, il va parcourir à peu près 1500 km.
1: Oh mon Dieu.
2: 1500 km pour 20 000 à 50 000 $. Donc, faites le rapport. Un Patriot, ça coûte 165 drones Shahed, finalement.
1: Oui, c'est ça.
2: Fait que tu vois comment la guerre est en train de prendre un autre tournant.
1: Dieu, oui.
2: Tu sais, dans la guerre, par exemple, en Irak, là, au Koweït, là, oui. Avec le Bush, là, à l'époque, il lançait ça, des missiles Patriot. Il lançait ça, tu sais, comme aller-retour, puis tout ça. Ben, à chaque fois qu'il rouvrait la bouche du canon pour lancer...
1: 3,3 millions.
2: C'était 3 millions qui partaient à chaque fois. Fait que ça change un peu. Alors, eux autres, l'Iran, c'est devenu, tu sais, comme, pourquoi frapper fort quand on peut frapper davantage? C'est un peu ça. C'est ce que ça nous dit pour l'avenir, c'est que la guerre, à l'époque, tu sais, il y a eu différentes façons de faire la guerre.
1: Absolument.
2: Dans la guerre froide, par exemple, c'était la dissuasion nucléaire.
1: Oui.
2: On plantait des missiles, tu sais, comme on a même fait la crise de Cuba. Les Russes sont allés planter des missiles là, ou l'URSS a planté des missiles à Cuba. Les attaques massives et groupées dans la guerre de sécession, on fonçait tous à cheval, puis tu sais, ça, c'était une autre tactique. Les grandes offensives mécanisées du 20e siècle, dans la Deuxième Guerre mondiale, on avançait avec des colonnes de chars. Mais là, dorénavant, ce qu'on va faire, c'est la saturation. On va envoyer, et c'est probablement le nouveau tournant que la guerre est en train de prendre sur la surface du globe, c'est que même les grandes puissances comme le Canada, les grandes puissances, Canada,
1: oui.
2: C'est un pays industrialisé, c'est pas une grande puissance militaire, on s'entend, mais ça reste un pays qui est éminemment riche, là, si on
1: veut. Et qui a des moyens.
2: Et qui a des moyens. Alors, on est en train de revoir notre façon de défendre et de surveiller notre territoire. À une certaine époque, on s'est dit, ça va prendre des avions,
1: des chasseurs,
2: des affaires comme ça. Mais là, on est en train de se tourner davantage vers des nouvelles stratégies comme celle-là. Puis peut-être qu'à l'époque, on se serait payé des avions de chasse à des millions et des millions de dollars. Puis là, on va envoyer comme 50, 60, 70 drones à certaines places.
1: Exact.
2: À 20, 50 000 pièces qui vont pouvoir essaimer ou repérer un territoire de façon beaucoup plus rapide, beaucoup plus simple, pour une fraction du coût à toute fin utile. Tenez-vous-le pour dit, les drones changent le visage de la guerre et la nouvelle technique maintenant, ça va probablement être de saturer le champ de bataille pour écœurer l'ennemi.
1: C'est toute une information, puis je vais plus voir les drones de la même façon, tu sais, parce que souvent dans les festivals, moi, je vois les drones en haut, ça filme, c'est des drones de surveillance, mais là, je vais avoir une autre vision de ces fameux drones-là. Au retour, Simon, c'est le quiz?
2: Oui, et on va parler des frontières.

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4: Et c'est le moment, l'heure tant attendue, le moment décisif de notre émission, le quiz, Simon. Et tu vas nous parler de frontières insolites.
5: Oui, les frontières les plus insolites ou les plus particulières à travers la planète.
4: OK, j'ai hâte de voir. Je suis pas sûre de mon score. On va voir comment ça s'enligne. Parce que c'est quand même compliqué.
5: Rien de vraiment, si tu me prêtes l'expression, il n'y a rien de vraiment tricky là-dedans. Là, okay. Je pense pas qu'il y ait de poigne. Pour peu que tu sois un petit peu au courant ou consciente de ce qui se passe sur la planète, tu devrais avoir, je pense, un bon score.
4: Parfait, ça marche. De toute façon, s'il y a de quoi, ils ont aussi le public qui est derrière, qui peut m'aider.
5: Le public va faire des signes.
4: Un, deux, trois, quatre.
5: On commence avec, elle est facile, je pense. Quelle est la plus longue frontière terrestre internationale au monde? Est-ce A, la frontière entre la Chine et la Russie? B, celle qui sépare le Canada et les États-Unis. C, la frontière entre le Kazakhstan et la Russie. Ou D, la frontière entre l'Argentine et le Chili.
4: Je dirais B.
5: Oui, tu as raison, le Canada et les États-Unis.
4: J'ai hésité, par exemple, la Russie, mais...
5: Oui, bien, c'est ça. C'est,
4: ouais.
5: C'est le Canada. Canada-États-Unis.
4: C'est gros, quand même.
5: Environ 8 893 kilomètres, incluant la frontière avec l'Alaska.
4: Oui, bien évidemment, ben oui, parce que c'est pas à nous, ça.
5: Ben oui, c'est ça.
4: Et t'imagines-tu faire un mur, là? Hé là là!
5: Oui, alors c'est parce que là, il y a des gens qui disaient « Pourquoi tu dis, là, à un moment donné, qu'on était 5000 quelques kilomètres entre... »
4: Oui, oui,
5: c'est ça. Attention, là, faut pas oublier qu'on a la séparation entre le Yukon et l'Alaska.
4: Oui, exact. Il faut un passeport pour aller là.
5: Exactement. Alors, et la deuxième, c'est celle entre le Kazakhstan et la Russie.
4: OK,
5: qui fait 7644 kilomètres.
4: Quand même, la Russie est un immense pays.
5: Ouais, c'est grand
4: que
5: quand même,
4: c'est sûr que si tu te colles dessus après, t'as des bonnes chances d'avoir une grosse frontière.
5: Ouais, j'ai beau vous avoir dit que les proportions de la planète sur
4: la
5: carte étaient un peu, faussées, mais ça reste quand même un grand pays.
4: Disproportionné.
5: Ouais. Deuxième, à l'inverse, quelle est la plus courte frontière terrestre internationale au monde? Est-ce A, la frontière entre le Vatican et l'Italie? B, la frontière qui sépare l'Espagne et le Maroc. C, la frontière entre le Botswana et la Zambie. Ou D, la frontière entre Monaco et la France.
4: Bon, le public semble embêté, donc je vais y aller avec élimination. Ouais, je pense que j'irais A avec Rome puis l'Italie.
5: Ouais.
4: Ouais, ça a l'air étroit dans ce bout-là.
5: Oui, c'est petit quand même parce que c'est pas grand, là, le Vatican, effectivement. Mais non, c'est B, c'est entre l'Espagne et le Maroc.
4: Ouais.
5: Et je t'explique. Le Peñón de Vélez de la Gomera. C'est un rocher espagnol. C'est une petite pointe espagnole qui est reliée au Maroc par une étroite bande de sable d'à peine, tenez-vous bien, 85 mètres.
4: Oh, mon Dieu!
5: C'est 85 mètres.
4: C'est beaucoup, ça.
5: Ah non, 85 mètres de frontière entre cette enclave espagnole en terre africaine depuis 1564.
4: Okay.
5: C'est une domination ou c'est une espèce de territoire, cette petite...
4: C'est comme un village de Gaulois, quasiment.
5: C'est un rocher espagnol. C'est comme une pointe de terre.
4: Okay.
5: Puis ça s'appelle le Peñón de Vélez de la Gomera et ça sépare une dépendance espagnole du Maroc et ça fait 85 mètres de frontière.
4: Eh hey boy!
5: Pas gros, hein?
4: Non, ça, c'est pas cher des clôtures.
5: Ouais.
4: Tu peux mettre de l'interloc.
5: Tu peux mettre de la frosse, puis pas grave.
4: Mais pose des cèdres, rendu là.
5: C'est ça. Troisième question. Quels deux pays partagent le record du plus grand nombre de voisins frontaliers terrestres?
4: Oh boy, ça c'est qui a beaucoup de voisins, hein?
5: Qui a beaucoup de voisins. Est-ce A, le Brésil et l'Inde? B, l'Allemagne et la France? C, la Chine et la Russie? Ou D, la Turquie et l'Iran?
4: Hey, j'hésite entre celui avec la France.
5: Allemagne et France?
4: Oui, parce qu'il y a du monde, là. Mais le Brésil, il y en a beaucoup aussi dans le petit. Je vais essayer Brésil.
5: Mauvaise réponse.
4: Ah, c'est-tu la France?
5: C'est la Chine et la Russie.
4: Ah, bon.
5: Moi, les deux géants partagent le record du plus grand nombre de voisins frontaliers terrestres avec 14 pays voisins chacun.
4: Ah, et ça, quand tu veux couper ici, doit installer une clôture, ça fait du monde à consulter en tabarouette.
5: Ouais, c'est ça. Ça fait un petit peu de monde, ouais, comme on va aller couper à elle. Là. Quatrième question. Quelle distance sépare les États-Unis de la Russie à leur point le plus rapproché? Parce qu'on l'oublie, hein, mais les États-Unis sont quand même assez proches de la Russie, là, avec l'Alaska.
4: Hein? Ah! Ben oui, ben moi, je partais de l'autre bord. Merci de m'avoir dit ça.
5: OK, je te donne...
4: Oui, tu m'as donné un bon indice.
5: Alors, A, 85 km. B, 21,4 km. C, 12 km.
4: Ah,
5: ou D, 3,8 km. La distance la plus rapprochée, le point la plus rapprochée entre les États-Unis et la Russie.
4: Rappelle-moi B et D. B et C.
5: B, c'est 21,4. C, c'est 12 km.
4: Je vais y aller avec 12. Ou 21,4.
5: Non, c'est encore moins que ça.
4: Non.
5: 3,8 km.
4: No way!
5: Ouais, 3,8 km.
4: Ils sont si proches!
5: Ils sont proches. Les îles Diomède, qui sont dans le détroit de Bering, séparent la petite Diomède, qui appartient aux Américains, de la grande Diomède, qui appartient aux Russes. Et il y a seulement 3,8 km qui séparent ces deux points-là, la Russie et les États-Unis. D'ailleurs, la ligne de changement de date passe entre les deux îles, si bien qu'on vit un décalage de 21 heures entre la petite Diomède
4: et... En 3
5: km? Oui, en 3,8 km. T'es la ligne de changement de date. Fait que tu changes de 21 heures. Alors, entre les deux, même si elles sont séparées par moins de 4 km, et ça leur a d'ailleurs valu un nom en particulier. On appelle l'île d'hier, puis l'autre, on l'appelle l'île de demain.
4: Pas pire. Mais c'est parce que, dans le fond, tu peux faire le 3 km qui te sépare, mais autrement dit, c'est comme, ils ont compté comme le tour de la Terre, ça se sépare là. C'est comme...
5: C'est ça. C'est la ligne de séparation de date, là, de changement de date qui passe entre les deux.
4: Comme... Méchant décalage horaire.
5: Ouais, méchant décalage, en effet. Ouais.
4: C'est comme, admettons, tu dis, même pas ma journée aujourd'hui, m'en retourner demain.
5: Ouais, c'est ça.
4: On va aller au bord.
5: Cinquième question. Dans quelle ville européenne la frontière entre deux pays passe-t-elle littéralement à travers des maisons et des commerces? OK? Est-ce A, Gibraltar, entre l'Espagne et le Royaume-Uni? Est-ce Bâle-Hertog, entre la Belgique et le Pays-Bas? Est-ce Andorre-la-Vieille, entre Andorre-la-Vieille, ça s'appelle de même, Andorre-la-Vieille, entre Andorre et la France? Ou est-ce Strasbourg, entre la France et l'Allemagne? La frontière, elle passe carrément dans les maisons. Il y a des maisons qui sont tracées dans le milieu ou des commerces.
4: Oh,
5: là.
4: Ouais. Ouais. C'est quoi, A?
5: C'est Gibraltar.
4: Oui, je vais essayer ça. On dirait que ce nom-là m'interpelle.
5: Oui, bien, c'est B.
4: Ah!
5: C'est Bâle-Hertog. C'est une ville belge qui est morcelée en 22 parcelles enclavées dans les Pays-Bas. Okay. Et certaines maisons sont traversées par la frontière. La nationalité, elle est déterminée par l'emplacement de la porte d'entrée.
4: OK, fait que si ta porte
5: est... Si ta porte est d'un bord, bien, ta maison est de nationalité où, en fait, t'es comme t'es belge. Puis si t'es de l'autre bord, t'es néerlandais, là,
4: Pays-Bas. Oui.
5: Fait que c'est spécial, hein?
4: Eh, hey, quand même.
5: Ouais.
4: Sixième
5: question. Il existe une bibliothèque avec une salle d'opéra où les spectateurs sont dans un pays et les artistes dans un autre. Où se trouve-t-elle, cette bibliothèque? Elle est sur la frontière Canada-États-Unis? B, sur la frontière Mexique-États-Unis? C, sur la frontière entre la France et l'Allemagne? Ou D, à la frontière Suisse-Italie?
4: J'apprécie que tu me donnes cette question-là. Ça va m'empêcher d'avoir 10 %. C'est Canada-États-Unis et c'est à Stansted.
5: Bien, c'est ça.
4: C'est la bibliothèque à Skate Hill.
5: C'est ça. Alors, c'est la Eskale Free Library and Opera House. Elle chevauche la frontière entre le Vermont et le Québec.
4: Oui.
5: Et il y a une ligne noire qui traverse littéralement...
4: T'as pas besoin d'avoir ton passeport pour aller là. Ils ont été en chicane.
5: Oui, ils ont été en chicane.
4: À cause de... Ouais, je me souviens des gens du Vermont qui sont venus faire un love-in pour dire qu'ils aimaient les...
5: Et dans cette salle de spectacle, oui, vous êtes assis aux États-Unis, dans la salle, oui, tandis que la scène, elle est du côté canadien. Les gens qui font le, oui, spectacle. C'est spécial un peu, non?
4: Ben, mais en même temps, la bibliothèque était là avant. Ouais, parce que je pense pas qu'ils sont arrivés et on va mettre la bibliothèque là. Mais ça fait... Je trouve que... En tout cas, c'est un bel exemple de qu'on pourrait s'entendre.
5: OK. Septième question. Au moins,
4: c'est ça.
5: Combien de pays se rencontrent au quadripoint du fleuve Zambèze en Afrique? Est-ce A, 2 pays, B, 3 pays, C, 4 pays ou D, 5 pays? Pensez un peu.
4: Répète la question, s'il vous
5: plaît. Combien de pays se rencontrent au quadripoint du fleuve
4: Zambèze?
5: Oui, bonne réponse.
4: Merci.
5: 4 pays.
4: Je voulais juste être sûr parce que je pense que j'ai eu la réponse, mais je vais être certaine de ce que tu as dit.
5: OK, merci. Le quadripoint. Alors, c'est le Botswana, la Namibie, la Zambie, le Zimbabwe convergent en un même point sur le fleuve Zambèze. C'est l'un des rares quadripoints au monde. Et même les géographes débattent de l'endroit exact
4: de
5: ce point-là, même de son existence. Parce qu'il y en a qui... Ben oui, mais c'est au milieu d'un fleuve. Puis tu sais, ça n'a jamais été vraiment arpenté, mais ça fait bien des livres d'histoire ou dans les livres de géographie.
4: C'est vrai. Et j'imagine toute la compagnie qu'on appelle pour arpenter. Ouais, pourrais-tu venir m'arpenter ça?
5: Ben ouais, c'est ça.
4: Dans l'eau.
5: Alors, c'est un quadripoint, c'est un lieu où se rencontrent les territoires de 4 entités administratives du même niveau hiérarchique, en l'occurrence, dans ce cas-ci, des pays. Parce que ça peut arriver des quadripoints entre des villes, par exemple.
4: Ah, ben oui, absolument. OK, oui.
5: Quel est le poste frontalier terrestre le plus achalandé au monde?
4: Au monde.
5: En nombre de traversées. Est-ce A, il est à Niagara Falls, entre le Canada et les États-Unis? B, à Kapikoul, entre la Turquie et la Bulgarie. C, à Ouaga, entre l'Inde et le Pakistan. Ou D, à San Isidro, entre les États-Unis et le Mexique.
4: J'ai envie de dire États-Unis-Mexique.
5: Oui, tu as raison. Ouais, oui. Hein? San Isidro, le passage San Isidro-El Chaparral entre San Diego et Tijuana.
4: J'aime ça quand tu parles espagnol.
5: J'essaye. C'est mon gros possible.
4: C'est ça exotique. C'est mon forgues.
5: Oui, oui, c'est mes racines latines, c'est ça. Alors, c'est entre San Diego et Tijuana et ça enregistre, tenez-vous bien, plus de 106 millions de traversées individuelles par année. C'est la frontière terrestre.
4: 106 millions?
5: Ouais. 106 millions de passages qui passent là, de traversées individuelles.
4: Ça, c'est ceux qui sont enregistrés, là.
5: Oui, c'est la frontière. Oui, c'est ça, exactement. Alors, c'est la frontière terrestre qui est la plus achalandée de la planète ou qui est la plus fréquentée.
4: Intéressant.
5: Neuvième question. Quel pays d'Amérique du Sud partage une frontière terrestre avec le plus grand nombre de voisins? Est-ce A, l'Argentine, B, la Colombie, C, le Pérou ou D, le Brésil?
4: Colombie?
5: Non, malheureusement, le Brésil.
4: Ah, ben, ouais, c'est vrai qu'il est plus gros, fait que ouais.
5: Ouais, le Brésil touche 10 pays sur ses 14 691 kilomètres de frontières qui le contournent.
4: Oui, si oui, oui.
5: Alors, 10 pays. Il n'y a que l'Équateur, le Chili, en Amérique du Sud, qui ne partagent aucune frontière avec le géant brésilien.
4: Ah, ouais.
5: Ouais, ouais, ouais. Ouais. Et on complète avec la dixième question. Quel pays est entièrement enclavé dans un autre et détient à ce titre le record aussi du plus petit pays au monde? Est-ce A, Saint-Marin ou San Marino? Est-ce B, le Lesotho? C, le Vatican ou D, Monaco?
4: C'est-tu le Vatican?
5: Oui, c'est le Vatican.
4: Oui, hein?
5: Oui, avec un périmètre de seulement 3,2 kilomètres, la cité du Vatican, qui est enclavée dans Rome, elle est non seulement le plus petit pays du monde, mais détient également le record Guinness de la plus courte frontière totale d'un État souverain.
4: Oui, mais c'est comme particulier, le Vatican, c'est comme...
5: C'est un pays dans un pays.
4: Oui, c'est un pays dans un pays.
5: Et le pape, est un chef d'État.
4: Oui.
5: Ben oui, parce que c'est lui qui est le boss du Vatican.
4: Oui, oui, élu par six grands soutanes, là, mais ben, c'est ça. C'est... Ben, écoute, ça... j'ai failli me planter solide, Simon.
5: Puis t'as fini combien?
4: J'ai fini à 50%. J'avais aucune bonne réponse à part la question numéro 1 jusqu'à la question 5. Puis après ça, j'ai pas eu vraiment plus. Ça a mieux été, mais

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5: Bienvenue à votre émission Derrière le volant. Cette semaine, on a une émission encore bien chargée. Deux essais de la part de Marc Bouchard. Il va nous parler de la nouvelle Charger, mais avec moteur à essence. Étant donné que la version électrique, ça, c'est pas vendu. Stellantis a trouvé une solution de rechange. Il va nous parler également du nouveau CX-5 2026 que j'ai eu le plaisir d'aller essayer du côté de la Californie il y a quand même quelques mois. Il va nous donner ses impressions. Denis Duquet, lui, va nous parler de la Lemon Series. Beaucoup de plaisir en vue et de bien d'autres choses, comme d'habitude. Denis Duquet, c'est toujours très coloré comme commentaire et comme sujet. Mais d'entrée de jeu, on va faire deux autres essais, mais un peu comparatif, le GMC Terrain d'Anneli et le Mitsubishi Outlander, mais la version régulière, pas la version PHEV. Et c'est Pierrot Fakin qui va nous présenter ça. Salut, mon cher Pierrot.
6: Oui, salut, Jacques. Oui, oui, une bonne comparaison.
5: OK, fait que t'as eu les deux véhicules qui sont à peu près de même volume, à peu près dans la même... Oui. C'est pas mal dans la même catégorie, ça, mais dis-moi ce que t'en penses.
6: Oui, ben oui, effectivement, ce sont dans la même catégorie au niveau de la grandeur et tout ça. Et là, je voulais faire ce comparatif-là parce que du côté du Outlander, surtout, on sait qu'il y a le PHEV, mais celui-ci est vraiment à essence, okay, moteur à combustion. Et du côté du Terrain d'Anneli, c'est aussi moteur à essence, à combustion. Et au niveau de la motorisation, vraiment très semblable. Tous les deux ont des moteurs de 1,5 litres. Celui du Mitsubishi, c'est à injection directe turbo, évidemment. Et celui du Denali, c'est quand même 1,5 litres aussi turbo, à double arbre à cam en tête. La différence entre les deux, c'est au niveau des transmissions.
5: Ouais.
6: Parce que du côté du Terrain, on a une boîte de vitesse automatique à 8 rapports, qui est toujours très agréable. On le sait, là, c'est tout. En tout cas, moi, je préfère ça. Malgré que, je te dirais que du côté du Mitsubishi, même avec une transmission à CVT, c'était pas... écoute, ils ont beaucoup amélioré, évidemment, les CVT avec les années, mais celui-ci était quand même agréable. Alors là-dessus, je te dirais que c'est vraiment égal pour ces deux-là.
5: Mais je suis encore étonné qu'il y ait encore des constructeurs qui persistent avec les boîtes CVT, parce que rien que chez Nissan, on a tendance à les abandonner. Un peu partout, on les abandonne, les fameuses boîtes CVT.
6: Oui, je pense que c'est en voie de disparition. C'est peut-être une question de coût, là aussi, là, mais écoute, il n'y a rien comme une transmission traditionnelle, si on veut, à rapport, que ce soit 6, 7, 8, même 9, à savoir même jusqu'à 10 rapports. On sait que du côté Honda, ils ont ça, là. Ça fait toute la différence. Et au niveau de la puissance, ben, entre ces deux-là, avec chacun leur 1,5 litre turbo, écoute, du côté du Outlander, on affiche 174 chevaux, et du côté du Terrain, on est à 175. Fait qu'on est bien
5: pas mal
6: bien
5: pareil,
6: proche.
5: Là, pas mal pareil.
6: Oui, même au niveau du couple, 206 livres-pieds du côté de Mitsubishi et 203 du côté du Terrain d'Anneli. Où il y a une grande différence, selon moi, c'était vraiment au niveau de la tenue de route. Je te dirais que le GMC était beaucoup plus stable, très fluide, roulement très, très bien. Évidemment, des fois, ça a rapport aussi avec le genre de pneus qu'on a. Mais tous les deux étaient équipés avec des pneus quand même dans le top tier, là, si on veut, des Continentales. Et c'était très bien pour ça. La chose que je reproche au GMC Terrain, surtout que c'est la version Denali. Denali, on le sait, là, c'est la dénomination que GMC donne aux véhicules, si on veut, haut de gamme. C'est-à-dire mieux fini, avec plus de confort. Oui, il y avait les sièges ventilés, tout ce qu'on veut, là, les sièges chauffés, tout chauffant, tout ça. Ainsi, ça aussi. Mais au niveau de la cabine, je m'attendais à une insonorisation meilleure que qu'est-ce que j'ai eu avec le GMC Terrain d'Anneli. Là-dessus, j'étais un peu déçu. Et comme je dis, des fois, c'est peut-être les pneus, mais écoute, on avait quasiment les mêmes pneus sur le Mitsubishi Outlander, puis la cabine était beaucoup plus silencieuse du côté du Outlander. Alors,
5: mais de plus en plus aussi, on travaille chez les constructeurs sur les isolants de la cabine.
6: Oui,
5: là, chez le Mitsubishi, ça faisait partie de la présentation, comme quoi le véhicule était mieux isolé. Peut-être que chez GM, on a oublié de travailler là-dessus.
6: Ouais, possiblement. Sauf que, tu sais, je me dis, quand tu donnes une dénomination Denali à un véhicule, moi, personnellement, je m'attends à ce que la qualité, même au niveau de l'insonorisation, soit quand même impeccable. Tu sais. Et là, c'était vraiment perceptible. Là, quand tu es sur l'autoroute à 100 km/h, le bruit de la cabine est quand même assez élevé, je trouvais.
5: Ben, surtout, comme tu dis, c'est la version Denali. La version Denali,
6: c'est surtout ça. Cause de ça. Tu sais, parce que si tu as un modèle de base, ben là, on parle d'autre chose. Là, tu sais. Ouais. Au niveau, par contre, de la finition, moi, ce qui m'a impressionné du côté du Outlander, c'était super bien fini. Le tableau de bord est quand même un genre de vinyle qui est coussiné légèrement, facile d'entretien. Les sièges étaient super bien finis parce que c'est un revêtement simili-cuir couleur tan, si on veut, beige, assez foncé,
5: ouais.
6: Avec des formes de losanges dedans. Même dans les portes, on avait ça. Donc, quand tu es à l'intérieur du Outlander, c'était la version GT Premium, on a l'impression d'être quand même dans un véhicule qui est bien fini. Et ça, là-dessus, chapeau à Mitsubishi parce qu'ils ont fait une belle job. Même au niveau du tableau de bord, facile à utiliser, pas d'écran surdimensionné, comme c'est le cas chez GMC, parce que GM, on le sait, Jacques, les camions, camionnettes aussi chez GM, ont tous ce grand écran qui est propulsé par Google, qui est immense. Là. C'est vraiment, écoute,
5: ouais.
6: c'est l'écran de ici, plus qu'un laptop quasiment. Là.
5: Ouais.
6: Mais c'est grand. Et là encore, oui, avec quelques boutons physiques, mais dans bien des cas, il faut toujours se référer à l'écran. Alors ça, je pense que c'est des choses qui sont vouées à changer dans les prochaines années parce que de plus en plus de constructeurs se reviennent, si on veut, à l'aspect physique, tactile, si on veut, là, pour les commandes, pour toutes sortes de choses, que ce soit la ventilation, la radio, ainsi de suite. Oui, il y avait un bouton de volume du côté du GMC Terrain, mais c'est la seule chose qu'il y avait de physique à peu près. Là, il y avait quelques boutons pour la ventilation aussi, mais bon, c'est différent. Okay. L'avantage, si on veut, du Outlander par rapport au Terrain de GMC, c'est que c'est un 3 rangées. C'est pas un gros 3 rangées. Hein? Là, on a la première rangée, passager, conducteur. Deuxième rangée, très logeable aussi. On glisse sur des rails les sièges de la deuxième rangée. Et on arrive à la troisième rangée à l'arrière, qui, elle, est je te dirais que c'est plus dans le cas si on a des enfants. Des adultes en arrière, là, tu vas avoir les genoux assez hauts, pas loin de ton menton, non, probablement.
5: C'est très, très inconfortable.
6: Ça peut être pratique parce que oui, il donne cette possibilité-là. Si on ne l'utilise pas, évidemment, c'est un 5 passagers avec beaucoup de place en arrière. Le Terrain n'offre pas ça. Le Terrain Denali, c'était une version 5 places, confortable quand même. Alors, tu sais, il y a du positif, puis il y a un petit peu de négatif dans les deux cas.
5: Mais tu sais, une troisième banquette, moi, dire comme toi, ça peut être commode. À l'occasion, là. Tu sais, c'est pas nécessairement une troisième banquette comme une fourgonnette, là.
6: Des jeunes qui jouent au soccer, là, puis toi le délégué d'amener toute la moitié de l'équipe, là, ben, t'en aurais quatre au moins, sinon cinq, que tu peux loger, là, tu sais, de façon confortable. Mais là, on parle d'enfants, on parle pas d'adultes, c'est ça. Au niveau de la tenue de route, ben, comme j'ai dit, c'est le Outlander, il y a des choses qui m'ont plu parce que c'est silencieux sur la grande route à cause de la cabine qui est plus silencieuse que le Terrain. Mais sur une chaussée qui est légèrement inégale, Et surtout à haute vitesse, on prend souvent l'autoroute des Laurentides pour aller au chalet, puis il y avait des places où, justement, le véhicule, il dandine, là. C'est comme assez alarmant, tu sais, puis on roule pas si vite que ça, 100, 105, même 110 à la limite, là, ouais. Km/h. Et on a vraiment senti que ça dandinait de gauche à droite. Alors, je pense que Mitsubishi a un travail à faire là-dessus.
5: Mais je pense qu'ils l'ont fait, le travail, sur la version PHEV.
6: Parce que
5: la version PHEV, il y a quelques modifications qui étaient faites sur la suspension, justement.
6: Exactement. Ouais. Puis c'est le même véhicule, si on veut, mais c'est pas le même véhicule. Dans le sens que le PHEV a quand même un plus gros moteur. Ouais. On parle d'un 2.4 litres. Et PHEV, évidemment, il y a la batterie qui est plus pesante. Alors, je pense qu'au niveau de la suspension, il y a un effort qui a été fait là-dessus. Et je me rappelle de l'avoir essayé, le PHEV. Et c'était vraiment... J'avais pas eu ce commentaire-là. J'avais pas eu cette sensation-là de dandinage. Okay. Tandis que le GMC Terrain, ben, aucun problème. Là, tu pourrais, à la limite, même faire un petit peu du hors-route léger, là, parce qu'il est quand même assez costaud et robuste comme véhicule.
5: Okay.
6: La finition intérieure, encore là, très, très, très belle finition intérieure. Et un véhicule qui, au niveau des prix, ben, pour le Terrain, version Denali, écoute, on part avec ce véhicule-là, le 2026 Terrain, à 47 599.
5: OK.
6: Et avec quelques options, pas tant que ça, version Denali, on est à 51 193.
5: OK.
6: Ouais. Consommation, 9,5 litres au 100. C'est à peu près ce que j'ai eu dans ma semaine. J'ai fait au-dessus de 500 km et c'est à peu près ce que j'ai eu.
5: Okay.
6: Si on compare ça avec le Mitsubishi GT Premium, celui que j'avais, moi, j'ai fini avec 9,1 litres au 100 et ce que Mitsubishi affiche, c'est à peu près 8,7. Ça, c'est combinaison ville et autoroute.
5: Okay.
6: Je te dirais, et j'ai fait au-dessus de 600 km, je te dirais la moitié de tout ça, un petit peu plus que la moitié sur l'autoroute. C'est là qui était vraiment, vraiment efficace. Là. Et même le Terrain sur l'autoroute, je me rappelle, j'étais vraiment étonné. Quand on roule à 100-110, on peut aller chercher quasiment du 6,5-7 litres au 100, qui est excellent.
5: Bon. C'est très bon.
6: C'est très, très bon.
5: Et le prix du Mitsubishi?
6: Le prix du Mitsubishi, on part à 47,398 pour aller jusqu'à la GT Premium, parce qu'il y a quelques options d'installer dessus. On est à 50 273. Fait qu'il y a pas, 50 213 versus 51 193, même pas 1000 $ de différence.
5: Ouais. Okay.
6: Mais ce sont deux véhicules qui ont une motorisation semblable.
5: Ouais.
6: Mais qui ont des avantages et des désavantages chacun selon ce qu'on cherche.
5: Ben, c'est ça. Fait que c'est pour ça que c'est pas facile pour les consommateurs de faire des choix d'aujourd'hui.
6: C'est ça. Il faut vraiment les essayer. Il y a ça. Puis, il faut dire que, du côté de Mitsubishi, on sait, il y a une collaboration avec Nissan. C'est dans quelque sorte un genre de rogue habillé différemment. Et ça va continuer, cette collaboration-là avec Nissan.
5: Et faut pas oublier, en terminant, sur le comparatif, avant de parler de Nissan-Mitsubishi, faut pas oublier que Mitsubishi a quand même une garantie pas mal plus intéressante que GM. Là.
6: Ah oui, là-dessus, oui, tu as entièrement raison, Jacques. Ça, là-dessus, c'est sûr que Mitsubishi, au niveau des garanties, c'est la garantie de l'industrie parce que c'est 160 000 km ou 10 ans.
5: Ou 10 ans. Ça, c'est GM, on n'a pas ça, là.
6: Surtout, exactement. Non, GM, je vais te le dire tout de suite, je l'ai devant
5: c'est
6: moi.
5: C'est
6: 5 ans, oui, exactement.
5: 5 ans, hein? C'est ça.
6: 5 ans, exactement. Fait que c'est vraiment différent. Ben oui, parce que tu as de la tranquillité d'esprit quand tu as un véhicule comme le Mitsubishi. Oui,
5: c'est parce que exemple, tu veux le revendre au bout de 5 ans parce que tu écoutes mon GMC, mon Terrain, là, il arrive au bout de sa garantie. C'est sûr que tu vas revendre ton véhicule. Là, tu n'as plus de garantie sur le véhicule. Tandis que le Mitsubishi, la garantie est transférable. Tu as encore 5 ans de garantie. Là.
6: Exact. Alors, c'est beaucoup.
5: T'as un argument qui est assez convaincant.
6: Exactement.
5: Mais tu parlais de Nissan et Mitsubishi. C'est vrai que Nissan et Mitsubishi se rapprochent de plus en plus. Là, on a annoncé l'arrivée d'un pick-up, d'une camionnette intermédiaire chez Mitsubishi. Oui. Gage-tu tous les deux que ça va être un Frontier, mais rebadgé?
6: Ben oui.
5: Ça va ressembler à ça.
6: Je suis pas mal sûr. Là. Mettons que si j'ai de l'argent à mettre, là, je ne me gagerai pas contre toi. Ça, c'est sûr.
5: Ça. Après ça, il y a une version Mitsubishi de la Leaf. Là, apparemment que la carrosserie va être quand même pas mal différente. Là. Mais ça va être la plateforme de la Leaf. Dans le fond, c'est une collaboration avec Nissan. Puis, il n'y a pas un retour aussi d'un gros VUS, là, comment il s'appelait, le Montero?
6: Il y avait les deux. Nissan avait, Mitsubishi avait le Pajero.
5: Oui.
6: Et même le Montero, les deux.
5: Je pense que c'est le Pajero qui va revenir.
6: Oui. Sait que ça travaille là-dessus. Il y a une clientèle pour ça. Alors,
5: ça va être un Pathfinder.
6: à peu près, c'est ça. T'sais, pour Mitsubishi, d'aller refignoler un peu certains éléments, disons-le, esthétiques, là, peut-être aussi au niveau de la motorisation un peu, là, mais ça coûte beaucoup moins cher à développer quand ils vont chercher quelque chose avec la collaboration avec Nissan. Là,
5: ça, c'est une économie d'échelle réelle parce que on profite des mêmes chaînes de montage. On vient d'augmenter le volume des éléments de base de chacun des véhicules. Je vais te dire, ça, c'est...

0: fin août.
1: Ah, c'est ça. Cette année, moi, je m'en allais dire l'automne, là, c'est ça. Ouais, fait que l'automne, on devrait être un concessionnaire après. Là.
0: Ouais, septembre, fin septembre, début octobre, d'après moi, ça va arriver chez les concessionnaires.
1: Oui, oui. Ouais. Et ça va être vraiment intéressant parce que là, c'est un véhicule vraiment à part entière.
0: Nissan. Tout à fait. Et je vais te gager. Mitsubishi va en profiter aussi.
1: C'est sûr.
0: Ça, on peut le gager. Hey, merci, mon cher Pierrot.
1: Ça fait plaisir, Jacques.
0: Merci, puis on se reparle la semaine prochaine.
1: Excellent.
0: OK, merci. Bye-bye. Pierrot Fakin qui nous parlait de son comparo cette semaine. Pas mal intéressant, ça, pour faire des comparatifs comme ça. On va aller faire une pause. Au retour, notre ami Denis Duquet va nous parler du Lemon Challenge. Hâte de voir ça.
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0: Alors, vous savez que dans la période, il y a une période dans l'année où à Pebble Beach, en Californie, il y a le fameux concours d'élégance très guindé où les plus belles voitures se retrouvent et aussi le plus beau monde avec des cocktails de champagne, etc. Mais la veille, pas très loin de là, il y a un concours qui est complètement l'inverse, c'est le Le Mans. Et ça, ça ressemble à Citron pas mal, ça. Et c'est Denis Duquet qui va nous en parler. Salut, Denis.
20: Oui, il y en a qui ont le sens de la contradiction. Ouais. Une journée avant, c'est-à-dire le 15 août, à Seaside City Hall, il y a le concours de Le Mans, de traduction libre, concours de Citron. Ouais. Et là, il y a à peu près une vingtaine de catégories, mais c'est tout négatif. Aux États-Unis, ce qu'ils appellent le Rust Belt, la région aux États-Unis où on produisait des autos qui rouillaient rapidement là, dans les années 70.
0: Ouais.
20: Fait que là, il y a un Rust Belt. Un pour chaque grand constructeur américain.
0: Ah, mon Dieu, ça.
20: De GM, Chrysler, Ford, etc. Il y a aussi, en général, dans les salons là, des concours d'élégance, le meilleur, ça s'appelle The Best in Show.
0: Ouais.
20: Meilleur du salon, meilleur du concours. Là, c'est le pire.
0: OK. Ils font encore vraiment tout l'inverse de Pebble Beach.
20: Ils font l'inverse, puis il y a la voiture italienne la moins fiable, ça, c'est pas dur à trouver.
0: Ouais.
20: La voiture française la plus particulière, la voiture la plus laide, la voiture la plus inutile.
0: Mais ça veut dire qu'il y a du monde qui collectionne ça, là.
20: Oh oui, il y en a qui aiment ça, puis même, il y a un type qui a interviewé, si on va sur l'Internet, il y a YouTube qui en parle, une gueule, depuis quand vous avez l'auto, je l'ai acheté hier. Pour aller là, il y en a qui vont aux deux.
0: Okay.
20: Ils vont là pour s'amuser, puis là, les choses sérieuses au concours d'élégance. Et il y en a même un autre maintenant, en juillet, à South Bend, Indiana. South Bend, c'est la ville où on produisait les Studebaker.
0: Ouais.
20: Et c'est au musée Studebaker où on a un concours de Lemon aussi.
0: OK. Ah, oh, mon Dieu. OK.
20: Puis là, il y en a des mauvaises langues qui vont dire, ben oui, Studebaker, facile à trouver des citrons. Ça, c'est pas partagé, mais quand même, c'est vraiment fou, puis je trouve ça, c'est rafraîchissant, parce que moi, j'ai déjà assisté à Pebble Beach, c'est sérieux, monsieur, guindé, pas à peu près. J'ai l'impression qu'ils prennent un bain de siège dans un produit là, qui réduit toutes les choses, mais il y a des autos extraordinaires, des voitures restaurées, des voitures incroyables.
0: Ah, oui, Pebble Beach, pour les autos, oui, pour le reste...
20: Pebble Beach, j'ai déjà été là, faire une présentation de Ford, puis le soir, je suis allé chercher quelque chose au bureau de presse de Ford, j'ai traversé le coup à travers le terrain de golf.
0: Ouais.
20: Les arrosoirs ont parti. Je suis arrivé chez Ford, ils ont dit, il pleut-tu? Non. Puis je suis revenu ma femme était avec moi, dans ma chambre, elle dit, il pleut? Non.
0: Non, il pleut pas. Il pleut pas, mais ils entretiennent bien les pelouses ici.
20: C'est ça. Mais parlant d'exception, de choses, le concours de Levin, c'est vraiment un foyer, puis le pire est le meilleur, puis la plus rouillée gagne des prix. Mais dans un autre domaine, le véhicule s'appelle

0: The Beast.
1: Ouais.
0: Puis pour les Nord-Américains, The Beast, c'est la voiture présidentielle.
1: Ouais, ouais.
0: On ne sait pas si c'est la personne à l'intérieur ou le véhicule. Moi, ça s'appelle The Beast. Puis en Grande-Bretagne,
1: ouais.
0: On a fait une voiture où on a installé la seule voiture à peu près connue, mm. Où il y a un moteur Rolls-Royce Merlin.
1: C'est ça,
0: c'est un moteur légendaire
1: ouais.
0: Qui propulsait la légendaire Spitfire pendant la Deuxième Guerre mondiale. Puis après la guerre, on se débarrasse là, de tout ce qui était les surplus. On a utilisé beaucoup ce moteur-là dans la série là, Unlimited Hydro aux États-Unis.
1: Ouais.
0: On mettait un moteur d'environ 1500-1600 chevaux dans un hydroplane.
1: Okay.
0: Puis après ça, on a été remplacé par des moteurs à réaction, mais là, on n'est pas dans le nautique. Et ça, ce V12-là de 27 litres.
1: 27 litres?
0: En version 27 litres.
1: Ouais.
0: C'est un moteur V12 supposément compact qui développe dans sa version automobile 900 chevaux.
1: OK.
0: Et on a installé ça en 1960. Paul Jameson, un Britannique, construit un châssis. Puis, il vend ça à John Dodd, qui est un spécialiste de modification. Puis lui, en 1972, il termine, complète. Et là, la carrosserie, on prend la carrosserie d'un Foneker Ford Capri.
1: OK.
0: Puis là, la voiture se promène dans les salons d'automobiles. C'est une vedette, à peu près. Puis, en 1980, la voiture est détruite par un incendie, complètement détruite, parce que la carrosserie est en fuite de verre, ça n'a pas pris tant à fondre. Là, il l'a reconstruit avec une nouvelle carrosserie, et là, il installe un nouveau moteur, parce que le moteur Merlin avait plusieurs variantes. Il y avait une variante qui s'appelait Météor pour les chars d'assaut.
1: OK.
0: Et c'est ce qu'on avait utilisé la première fois. Et là, la deuxième fois, John Dodd a installé un moteur Merlin, cette fois-ci, un original. Et là, il y a une nouvelle carrosserie. Ça a l'air d'une familiale deux portes avec un nez extra long. Quand je dis extra, là, c'est très, très long.
1: Alors, je la vois, et... je la vois là, sa photo, ça n'a pas de bon sens. C'est disproportionné, pas à peu près.
0: Puis en plus, John Dodd a passé sa vie ou sa carrière à se disputer avec Rolls-Royce. Parce
1: okay.
0: qu'il avait mis une grille de Rolls-Royce avec la statue sur le dessus. Puis Rolls-Royce disait que c'était un infringement de ses droits d'auteur, etc.
1: Ouais.
0: Finalement, à la fin, il avait remplacé ça. Lui, à son décès, ça a été racheté, ça a été modifié, et ça existe encore aux États-Unis, dans un salon quelque part, on la promène. Au début, Debbie, c'était jaune, serein. Puis maintenant, c'est pourbe, rouge, bourgogne. Bref, c'est la seule voiture connue à ce jour.
1: Sais-tu quoi, Denis? Je ne serais pas étonné. Je ne sais pas si tu as déjà été visité. Il y a un musée automobile à Nashville. OK?
0: Non.
1: C'est le musée où il y a, il y a aux alentours de 450 voitures. Ils ne sont pas toutes dans le musée. Il y en a une bonne partie qui sont dans le sous-sol du musée. Puis ils font une rotation là, tous les 3, 4, 4, 5 mois. Là. Et puis, moi, je peux te dire que ce musée-là, c'est le musée le plus bizarre que j'ai vu de toute ma vie. Toutes les bizarreries là, de l'industrie automobile, je pense qu'ils sont toutes là. Je me demande s'ils participent pas au concours Le Mans.
0: Ils pourraient être là.
1: Ben, ils pourraient être là.
0: Le musée de musique country, pas musée.
1: Ah, non, écoute, mais je savais pas qu'il y avait un musée comme ça là-bas.
0: Non,
1: là, j'ai le nom qui m'échappe, là. Mais écoute, c'est vraiment extraordinaire comme musée. Ça vaut vraiment la peine d'être visité. Alors, si vous allez du côté de Nashville, puis je suis étonné, je l'ai pas. c'est le genre de voiture, là, cette Capri-là, là, avec le moteur Merlin, là, ça aurait été le genre de voiture que tu aurais pu retrouver dans ce musée.
0: Oh,
1: ouais.
0: Mais en tout cas, c'est assez spécial. Puis parlant de choses spéciales, terminé. Là, on a appris par communiqué que H. Grégoire est un distributeur au Québec. Du véhicule Ineos Grenadier.
1: Oui.
0: Ouais. Et ça, comme nom, là, ils n'ont pas fait de recherche longtemps. Je ne parle pas d'Agrégoire, mais le producteur. Ineos, c'est un groupe pétrochimique britannique énorme.
1: Mm-hmm.
0: Ils commandent différentes choses. Ils ont une équipe de cyclisme en proto. Et le propriétaire de ça, le grand patron, c'est Sir Jim Ratcliffe.
1: Oui.
0: Et lui, il aimait beaucoup son Land Rover Defender. Puis quand on a arrêté de le produire, il a voulu racheter l'usine de Solihull ou ce qu'il en contenait pour continuer, poursuivre la construction du Defender? La réponse a été N-O-N. Il dit, OK, d'abord, je vais le faire moi-même.
1: Et là, ouais, il est allé. Ça y ressemble tellement.
0: Hein? Oh, oui, mais c'est un peu plus arrondi, un peu plus moderne, mais c'est vraiment là, une réplique presque originale. Et lui, au début, il a fait toutes sortes d'ententes, une production portugaise, etc. Puis finalement, il s'est décidé, il a fait des ententes avec Mercedes. Et à ce moment-là, il a racheté l'usine de Hambach, en France, où on produisait la Smart.
1: Ah, OK.
0: Qui était abandonnée parce que maintenant, on a produit les Smart en Chine, puis ce sont des VUS, là. Bon, c'est vendu un peu partout en Europe, pas en Amérique. Et lui, là, il s'est approvisionné aux bonnes sortes. D'abord, il y a une usine moderne, ça l'empêche d'investir, etc. Il est allé chez BMW, assez curieusement, il est allé chez BMW pour le moteur. C'est un moteur 6 cylindres à essence, 6 cylindres en ligne de 3 litres.
1: Ouais.
0: Qui développe en 280 chevaux à essence, et c'est ça qui est distribué au Canada, le moteur à essence. La transmission, c'est Magna Steel.
1: Okay.
0: Magna, qui était déjà à l'usine d'Amberg pour produire le châssis de la Smart. Et Steel, c'est un rouage d'entraînement très sophistiqué qui est utilisé sur plusieurs modèles de haut de gamme en Europe.
1: Ouais.
0: Ensuite, il y a... le châssis, c'est Gestamp, une autre compagnie. Et à ce moment-là, il est équipé. Et on débute la production en 2022.
1: Oui, oui.
0: Et c'est vendu un peu partout en Europe. Et les essieux rigides avant et arrière. Et un peu comme le Geländewagen de Mercedes, on peut verrouiller à peu près tout ce qu'il y a de verrouillable dans le rouage d'entraînement.
1: Mais c'est vraiment un véhicule en route, là.
0: Oh oui, ça, c'est fait pour la route. Donc, une des moindres préoccupations, c'était le confort des occupants et du conducteur.
1: OK.
0: C'est l'efficacité en route. Et il y a une chose qui m'a surpris. Pour un moteur moderne, quand même, apparemment, là, d'après les données, la consommation est relativement élevée. Il y a à peu près 13 à 15 litres au 100, quand
1: ouais.
0: même assez
1: ouais.
0: élevé. Mais c'est un véhicule qui va se vendre entre 90 et 110 000 $ De toute façon, c'est pour l'édition limitée. Mais quand même, il y a beaucoup de gens qui regrettent que Land Rover ait modernisé et sophistiqué le Defender.
1: Bon, ils ont essayé de reprendre un peu les lignes du Defender avec le nouveau Defender, là, mais c'est quand même pas le véhicule d'époque, tandis que le Grenadier, c'est vraiment... écoute, c'est presque une réplique. Là. Écoute, je vais pouvoir t'en parler parce que la semaine du 13 juillet, j'en ai un à l'essai. Je vais pouvoir essayer ça, le Grenadier, là, qui a une cabine intérieure, je vous le dis, là, je vais mettre des photos sur le site web de derrière le volant. Vous pouvez même aller voir, là, actuellement, j'ai mis quelques photos du véhicule. L'intérieur, on dirait une cabine d'avion. Écoute, il doit avoir à peu près 25 boutons au plafond. Là. Je ne sais pas à quoi ça sert. Là. Je vais le voir quand je verrai le véhicule, quand je vais l'avoir à l'essai, mais c'est assez spécial, assez spécial.
0: Mais apparemment, au début, la finition était perfectible.
1: Oui.
0: Et maintenant, on a progressé. Puis comme tous les nouveaux, ça, là, ça part de but en blanc. Puis j'ai oublié de mentionner le nom Grenadier, d'où ça vient. Ça fait pas tellement automobile.
1: Non.
0: C'est le nom du pub favori.
1: Du concepteur.
0: Du fondateur.
1: Oui. Ben, d'ailleurs, l'histoire dit que le fondateur, il a eu cette idée-là à ce bar-là. Là. Il y était deux, trois gars qui jasent ensemble. Il a commencé à dessiner, c'est un coin de table, puis il dit, garde, il dit ça, je vais faire ça, moi.
0: Au quatrième verre, là, ça dessinait.
1: Oui. Mais il avait encore pas mal un beau coup de crayon parce que le véhicule n'est pas laid, là. Parce qu'on. On,
0: non, ça de la gueule, mais. J'ai toujours apprécié le Defender, c'est une légende en soi. Puis même ici au Québec, il y en a qui en vendaient, là, usagés.
1: Ouais.
0: C'est un véhicule particulier. Moi, j'avais déjà eu un Defender à l'essai il y a plusieurs années. Et avec le toit en toile, là.
1: Ouais,
0: la version
1: la plus rudimentaire, ouais.
0: Ouais, mais je m'en vais dans le Vieux-Montréal, puis je verrouille la porte.
1: Ouais.
0: Et là, l'arrière, c'est en toile, puis avec des fermetures éclair. La personne avait juste à ouvrir, utiliser la fermeture éclair pour embarquer
1: dans
0: le véhicule.
1: C'est sûr.
0: Mais c'est un des rares véhicules où j'allais faire le plein, puis là, les gens, ça attirait les gens d'être ça, là, c'est rare, puis c'est ici, puis c'est ça. Puis ceux qui vont acheter ça, ils vont se faire regarder, ça, c'est certain.
1: Ouais, ben écoute, il est en version 4 portes, là, familiale, là, si on veut.
0: Oui, il y a plusieurs versions.
1: Mais il y a des pick-up. Ouais. Il y a des versions pick-up, crew cab. Ils ont des versions aussi cargo, c'est-à-dire qu'il n'y a pas de fenêtre de ses côtés. Sauf en avant, évidemment, là. Il n'y a pas de fenêtre de ses côtés. Ils ont plusieurs versions. Mais écoute, d'après moi, ils ont espérance d'en vendre quand même un peu parce que H. Grégoire ouvre, bâtit actuellement une concession, là. C'est en construction sur le boulevard Chomedey à Laval.
0: C'est pour le Québec, tandis que ouais. Villary, là, le grand propriétaire de je ne sais pas combien de concessions automobiles au Canada, en Ontario, ça fait déjà plusieurs mois qu'il vend des
1: grenadiers.
0: J'allais dire des Defenders, mais des grenadiers.
1: Oui, oui.
0: Ça fait que, non, c'est intéressant à voir, puis ça ajoute un peu d'exclusivité ou de quelque chose de différent par rapport à une parc automobile qui se ressemble à gauche à droite. La seule différence, c'est souvent, c'est les phares avant puis arrière.
1: Ouais, tout à fait. Mais c'est vrai qu'il est un petit peu plus arrondi, lui, à certaines parties de sa carrosserie, comme le capot en avant, là. Ouais. Un peu plus arrondi, mais c'est vrai
0: qu'il respecte les normes aussi, mais vu que c'est un petit constructeur, il peut éviter bien des règlements en Europe et en Amérique qu'il pourrait pas, si jamais ça devient très, très, très populaire. Peut-être que le grenadier va changer d'allure.
1: Bien, moi, ce que je me pose comme question, Denis, tu es peut-être au courant, mais un véhicule comme ça que tu décides d'amener au Canada, est-ce qu'il faut qu'il passe par Transport Canada et d'envoyer quelques unités qui vont sacrer dans le mur pour être sûr qu'ils passent les normes de sécurité?
0: Je suis pas certain. Je sais qu'à un moment donné, il y avait des exemptions. Je sais pas si ça se poursuit de nos jours, mais... Ça, j'ai aucune idée.
1: Ouais.
0: Mais je sais que c'est un véhicule qui a de la gueule, qui est exclusif.
1: Ah, oh, ouais, ouais.
0: Il va plaire à certains. Là, au lieu de s'acheter un Range Rover, là, super luxueux, super électronique, ils vont peut-être se tourner vers les purs et durs, bon, parce qu'il y a des essieux rigides avant et arrière, comme tout bon véhicule.
1: Ouais, puis ça va peut-être enlever un peu de popularité aux classes G de Mercedes là, qui se vend le prix d'une maison, là.
0: Hein? Ah, oui, mais ça, c'est une autre histoire. Mais moi, j'ai déjà fait l'essai du J-Wagon professionnel.
1: OK, ouais.
0: Ça, c'est une version pour travail, pas pour les gens qui ont de l'argent, montrer qu'ils ont de l'argent, puis qu'ils peuvent se payer ça. Et ça, monsieur, j'étais avec Marc Bouchard en France, où on a fait l'essai dans les montagnes, dans les Alpes, à côté de Genève. Là.
1: Ouais.
0: Puis, moi, j'étais avec on a toujours un coach avec nous autres. À un moment donné, il fallait que je tourne à droite. Sinon, je tourne à gauche. Là, je voyais ça, voyons donc. Il dit, oh oui, je vais être capable. Tu sais, comme moi, quand on fait du 4x4, on n'est pas des spécialistes.
1: Non,
0: les gens nous disent que ça passe, tu réalises que c'est possible.
1: Ouais,
0: même si devant l'obstacle, ça a l'air impossible, mais c'est des véhicules de même qui sont vraiment aux mains d'un expert, là, pour passer vraiment partout.
1: Bon, écoute, merci, mon cher Denis.
0: Et puis,
1: Ben merci. Puis, on va, de toute façon, on se reparle la semaine prochaine. Puis, on va surveiller ça de proche, le Lemons. Festival.
0: Ça vaut la peine d'aller faire un tour, au moins sur Internet.
1: OK, bien merci, mon cher Denis.
0: Salut, bonne semaine.
1: Denis Duquet qui nous parlait du concours Le Mans, puis il nous parlait du grenadier aussi qui va être distribué au Québec par la maison H. Grégoire. Et puis, on aura le plaisir d'en essayer un. De toute façon, on va vous livrer nos impressions. On va aller faire une pause. Au retour de la pause, Marc Bouchard a deux essais présentés cette semaine.
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1: Ben, dans le bloc de Marc Bouchard cette semaine, deux essais routiers. Deux essais qui, je pense, sont intéressants, mais assez paradoxaux. Salut, mon cher Marc.
2: Salut, mon cher.
1: Bon, Challenger?
2: Charger.
1: Charger, OK. Oui, Charger, excuse-moi. Charger, ouais. Charger, Scat Pack?
2: Ouais.
1: Bon, là pour démêler les gens, là, parce que là, les gens pensent qu'il y en a électrique, qu'il y en a avec des moteurs à essence. C'est un peu obscur, ça, ce modèle-là. Là.
2: Ben, en fait, tu as exactement raison. C'est-à-dire qu'ils ont d'abord sorti la version électrique du Dodge Charger, qui n'a peut-être pas connu le succès anticipé, je te dirais. Ça, c'est la façon polie de dire qu'ils n'en ont pas vendu.
1: ils n'ont pas vendu. C'est sûr que ça ne s'est pas vendu. Ouais.
2: Mais c'est très cher.
1: Ouais.
2: Ensuite de ça, là, ils ont sorti une version à essence. Mais là, il y a comme deux versions. Tu as la version RT, qui a à peu près 300 mémoire.
1: Ouais.
2: Et tu as la version Scat Pack.
1: Okay.
2: Qui, elle, c'est le moteur 6 cylindres 3 litres biturbo qui fait 550 chevaux.
1: OK.
2: Là, on tombe, et là, je m'excuse d'avance à tous les conducteurs de véhicules électriques, mais je vais prendre mon chapeau de macho qui tripe sur les muscle cars,
1: ouais.
2: Et je vais vous dire que j'ai adoré mon expérience.
1: OK.
2: Écoute, faut que je dise au départ que je suis un peu biaisé. J'ai toujours aimé les muscle cars de Dodge. Tant le Challenger que le Charger, ce sont des véhicules que j'aimais, qui ont des défauts, là. Je te dis pas qu'ils sont parfaits, loin de là. Mais c'est des véhicules qui nous ramènent un peu à l'esprit de ce qu'est un muscle car.
1: OK. Okay.
2: C'est-à-dire beaucoup de sensations de conduite.
1: Ouais.
2: Un gros volant, une impression d'abondance. T'as l'impression d'être dans un gros véhicule. Quand tu roules là-dedans, là, écoute, en plus, j'ai la version, bon, Scat Pack, comme je te l'ai dit, orange. Tu sais?
1: Ouais.
2: Zéro discrétion.
1: Non, ça, il te voit des kilomètres. Là.
2: Ah oui. Et ils m'entendent un peu aussi, ce qui est peut-être un peu la déception. Parce que même si on a voulu, du côté de Dodge, nous amener un grondement intéressant de moteur à essence, on a un petit peu joué avec le synthétique. Ça sonne un peu synthétique. Mais quand même, il fait un gros ronron. Ce matin, on l'a démarré dans la cour. Moi, j'étais dans la maison, puis je l'ai démarré à distance. Puis je t'avoue que j'ai entendu le ronron, puis j'ai un petit frisson de plaisir. J'aime ça, ce genre de moteur-là, je dois l'avouer.
1: Okay.
2: Écoute, c'est puissant. C'est définitivement puissant. 550 chevaux, là, ça fait le travail. La tenue de route est bonne malgré tout. On n'a pas fait trop de compromis sur le confort, mais on a un véhicule qui se conduit vraiment bien, qui a quand même une bonne tenue de route, mais attention, il y a quand même des suspensions un petit peu molles, et ça fait un peu partie du plaisir du muscle car, je te dirais.
1: Okay.
2: Parce que tu sais comme moi que dans un muscle car, ce qui est le fun, c'est d'avoir la sensation de te battre un peu avec le véhicule.
1: Ouais.
2: Tu veux pas une conduite aseptisée, là. Tu veux pas quelque chose, c'est pas fin, là, mais tu veux pas un Lexus, là.
1: Ouais. Non, ce que
2: tu veux, c'est sentir les bosses, puis entendre le vroom-vroom, puis sentir que, ben oui, ça compte un peu quand tu tournes, puis faut que tu te battes un petit peu pour garder la trajectoire. Écoute, il n'y a aucun risque, là. Tu as tous les systèmes électroniques embarqués, mais tu as l'impression que tu es en parfait contrôle, puis que tu peux t'amuser, puis pousser la voiture vraiment assez loin. Bien sûr, dans le cas du Scat Pack, tu as un mode sport qui désactive le contrôle de traction. Tu peux vraiment pousser les performances, tu peux modifier les réglages de direction, suspension pour les mettre en mode plus sport ou en mode plus confortable. Tu as tous ces éléments-là. Tu as le système YouConnect d'infodivertissement à bord qui est toujours aussi efficace. Ça, là-dessus, s'il y a quelque chose que Stellantis a bien réussi, c'est le système YouConnect. Je pense que c'est super facile à utiliser. Android Auto, Apple CarPlay, c'est vraiment agréable. Et à ma grande surprise, ben écoute, j'ai roulé plus sur autoroute, me diras-tu, mais j'ai fait 8,4 litres au 100.
1: Bon, quand même.
2: Et, oui.
1: C'est pas mal. Pour un muscle car avec autant de puissance, ouais, c'est correct.
2: C'est ça. C'est sûr que, regarde, si je me mets à le pousser puis à vraiment faire le fou puis à le pousser au maximum, évidemment, je vais augmenter ça considérablement. Mais sincèrement, j'ai été étonné d'avoir une consommation aussi réduite pour un véhicule de cette puissance-là. Évidemment aussi, moi, j'ai la version deux portes. Écoute, ça vient avec les inconvénients que tu sais. Hein. Se glisser en arrière, ça demande un petit peu de contorsion. Ce que je suis moins enclin à faire. Par contre, il y a une version 4 portes qui va être offerte avec le Charger. Donc, ça vous permet de faire quand même d'avoir de la place. Puis il y a un bon coffre à l'arrière quand même. Et comme je te dis, c'est les dimensions, c'est le look, la silhouette, elle est incroyable. On a sensiblement la même silhouette que la version électrique. C'est vraiment très joli et ça fait tourner les têtes. Là. Mon épouse est allée faire une commission avec, elle s'est fait siffler.
1: Okay.
2: Okay. Mon épouse est très jolie, mais je pense que la voiture était aussi une partie de la raison pour laquelle on l'a sifflé.
1: Okay.
2: Évidemment, c'est un véhicule qui est un véhicule de niche. C'est pas un véhicule qui est pour tout le monde. C'est un véhicule pour les gens qui aiment une conduite particulière. Le volant est assez gros, c'est un gros boudin. Faut le prendre en main. Tu sais, il y a des éléments là, qui sont vraiment, vraiment typiques des muscle cars. Donc, évidemment, il y a ça. Et, évidemment, il y a le prix.
1: Ouais, combien?
2: Ben, tu vois, la version 4 packs, elle part à 69 995.
1: Ouais.
2: Moi, la version que j'ai, c'est la 4 packs avec quelques options. Elle est à 82 000.
1: Plus les taxes, c'est en haut de 100 000.
2: Ouais, c'est sûr que c'est un véhicule qui est dispendieux. Mais comme je te dis, il existe une version RT qui est moins puissante, mais moins dispendieuse, qui a probablement certains éléments. Je ne l'ai pas essayé, donc je peux pas te dire quelles sont exactement les sensations différentes. Il doit en avoir, bien entendu. Mais je t'avoue que si vous êtes à la recherche, comment je pourrais dire, c'est le véhicule qui s'approche le plus des muscle cars que l'on a connus à une certaine époque, qui nous ramène un peu le même feeling. Tu sais, quand tu conduis une Mustang, c'est super agréable de conduire une Mustang. Ça va très bien et c'est très efficace, tu le sais. C'est en virage, c'est aérodynamique, ça va très... Mais tu n'as plus l'espèce de hargne du muscle car de l'époque.
1: Ouais.
2: Et j'ai trouvé que dans le Charger, c'est un peu ça qu'on avait réussi à nous ramener, évidemment de façon plus moderne et civilisée. Mais quand même, je trouve qu'on a réussi à conserver un peu de cette arme de muscle car-là. Et ça, pour moi, c'est quelque chose qui m'a beaucoup plu.
1: Mais en même temps, c'est là que tu vois que Stellantis ont manqué le coup. Fait qu'ils ont dit, on va mettre un moteur à gaz dedans. Et puis, on va essayer de rattraper les ventes parce qu'il doit rester des carcasses du Charger. Il doit en rester en quantité industrielle. Écoute, le Charger électrique, c'est pas vendu. Pas compliqué. Il est pratiquement pas vendu.
2: Puis j'ai l'impression que chez Stellantis, c'est pas fin ce que je vais dire là, mais c'est un peu leur stratégie de commercialisation. Parce que, d'après moi, ils ont eu des restants de moteurs V8 Hellcat, puis ils ont mis en dessous des capots du Durango, puis du Jeep Wrangler, puis de, tu sais, là, je veux dire, ils sont encore tournés beaucoup, beaucoup vers les moteurs à essence de performance. Ils le disent et ils ne s'en cachent pas. C'est dans leur ADN. Et je pense qu'avec le Charger, c'est exactement ce qu'ils ont prouvé aussi.
1: Oui, j'ai hâte de voir combien ils vont en vendre de celle-là.
2: Je pense que le RT va se vendre plus que le Scat Pack, mais honnêtement, moi, j'ai beaucoup aimé mon expérience.
1: Bon, ben tant mieux, tant mieux. Bon, écoute, ça, c'est la version muscle car. Maintenant, on va se tourner dans quelque chose de pas mal plus raisonnable et beaucoup plus accessible. Le nouveau Mazda CX-5, que moi, j'ai eu le privilège d'aller essayer il y a quelques mois.
2: Oui.
1: T'en penses quoi de cette nouvelle génération du CX-5?
2: Écoute, je t'avoue que mon cœur est un peu partagé. J'aime le CX-5. OK, au départ, je trouve que c'est un des VUS de cette catégorie-là qui sont les plus agréables en conduite, en efficacité, en look. Tu sais, on arrive avec quelque chose d'intéressant. Là, les changements, mais esthétiquement, on a changé des affaires. Entre autres, on a changé le logo.
1: Donc, maintenant, il faut être perspicace pour voir la différence.
2: Oui, mais maintenant, on écrit Mazda en arrière au lieu d'avoir le logo Mazda.
1: Ouais.
2: Tu sais, il y a des rondeurs qui sont un peu différentes. Les phares avant, c'est des phares à projecteur au lieu d'être ce qu'ils étaient auparavant. Bref, on a des petites modifications extérieures. On a surtout des modifications intérieures, en fait. Notamment l'écran d'infodivertissement qui est devenu beaucoup plus grand, qui est tactile, qui est mieux.
1: Oui.
2: Pour le contrôler.
1: Oui.
2: Déjà ça, c'est une bonne nouvelle. On a changé l'affichage devant le conducteur. On a changé le volant aussi. Oui. L'ergonomie est plus facile. Je trouve que les boutons sont plus simples. Bref, on a changé pas mal. Et on dit qu'on a aussi changé la structure du véhicule lui-même et qu'on l'a rendu comme 20 % plus rigide.
1: Mais avant d'aller plus loin, quelle version tu as?
2: J'ai la GT, je pense.
1: OK, avec le grand écran ou le... Parce qu'il y a deux grandeurs d'écran qu'on peut obtenir dans le véhicule.
2: Ouais, j'ai le grand écran. Okay, moi, j'ai le grand écran.
1: Toi, tu as vraiment l'écran d'ordinateur. Là.
2: C'est ça. Okay. Mais il existe effectivement un écran qui est de 12 pouces de mémoire, ouais, ou un peu moins.
1: Ouais.
2: Effectivement, tu as raison. Mais quand même, le système lui-même est maintenant animé par Google. Donc, beaucoup plus rapide, beaucoup plus efficace, beaucoup plus simple à contrôler aussi. Et malgré tout, on peut quand même jumeler Android Auto à Apple CarPlay sans fil, ce qui est une bonne nouvelle. Parce que, évidemment, ben, c'est ce qu'on fait la plupart du temps. En tout cas, moi, c'est ce que je fais la plupart du temps. Et je trouve que c'est beaucoup plus facile comme ça à utiliser. Mon gros bémol, il est sous le capot. Ouais. On a abandonné les versions turbo.
1: Ouais, ça, je trouve ça dommage. Ouais. Mais on va le remplacer par une version hybride l'an prochain, là.
2: Oui, je comprends. Mais en attendant, on a le 4 cylindres 2.5.
1: Ouais.
2: Et je trouve qu'il est grognon. Écoute, j'accélérais avec, là, puis j'ai l'impression de l'entendre grogner. J'ai l'impression qu'il est très bruyant, alors qu'auparavant, je me semblais qu'il était plus silencieux que ça. Et il réagit très bien, là. Je veux dire, c'est pas une super puissance, ça. Il y a 185 chevaux de mémoire. Donc, c'est pas une super puissance, mais la transmission est efficace. Mais je le trouve grognon. Et ouais, ça, j'ai trouvé que c'était un petit peu décevant. Puis ça vient enlever un peu l'aspect luxueux que Mazda a voulu donner au CX-5 à l'intérieur.
1: Oui, mais pourtant, il y a l'explication qu'ils nous avaient donnée, c'est qu'ils ont abandonné la version turbo parce que les ventes n'étaient pas assez élevées.
2: Oui, ouais, mais il était beaucoup plus cher.
1: Oui, je comprends, mais en même temps, tu as tout à fait raison. Je pense que le 2.5 turbo est beaucoup mieux adapté à ce véhicule-là, beaucoup plus le fun à conduire que le 2.5 atmosphérique qui, qui en manque un petit peu.
2: Hein? C'est ça, exactement. Tu as toujours l'impression que tu voudrais aller en chercher un petit peu plus. C'est pas tragique parce que, on va se le dire, là, le CX-5, même s'il y a un rouage intégral qui est super intéressant, tu sais, là-dessus, je vais y revenir deux secondes, mais c'est sûr que c'est d'abord un véhicule urbain, puis que là-dessus, il fait très bien le travail, le petit 4 cylindres. Là.
1: En ville,
2: c'est pas une catastrophe. C'est un petit peu bruyant quand tu embarques sur l'autoroute, puis quand tu le sollicites un peu fort, mais dans l'ensemble, c'est pas une catastrophe. Sauf qu'effectivement, il y a un rouage intégral intelligent, et ça, je trouve que c'est tellement une belle initiative de Mazda. T'as pas les fameux systèmes que tu es obligé de sélectionner. Ah là, je suis dans le sable. Ah là, je suis dans la boîte. Ah là, je suis dans la gravelle. Non. Tu te mets en mode off-road et le véhicule va sélectionner lui-même son comportement en fonction des différentes adhérences qu'il va déceler en roulant.
1: Ouais.
2: Donc, c'est lui qui décide, en fait, comment il réagit. L'idée, et j'avais trouvé l'explication très bien intéressante, on nous disait, au fond, le système intégral veut que vous conduisez toujours une Mazda. Ça fait qu'il veut toujours vous donner le même feeling de conduite, peu importe la surface sur laquelle vous êtes.
1: Ouais. Ouais.
2: C'est lui qui sélectionne. Alors ça, c'est bien. Il y a aussi un mode sport, mais évidemment, là, on s'entend pour dire que c'est un mode sport civilisé. Là.
1: On n'est pas dans une fusée, là. On s'entend?
2: Non, vraiment pas. Alors, mais c'est un véhicule qui, écoute, moi, je trouve que c'est pas une révolution, ce qu'on nous propose. C'est une belle petite évolution. C'est bien fait. Et je pense que ça va être suffisant pour conserver les amateurs de CX-5. Est-ce que ça va aller conquérir des nouveaux acheteurs? J'ai un doute. Parce qu'il n'y a pas de modification suffisante pour aller vraiment chercher des nouvelles personnes. Par contre, tu l'as mentionné, quand on arrivera avec une version hybride, ben là, évidemment, il y aura un intérêt renouvelé pour ce véhicule-là. Et on a une base qui est exceptionnelle pour accueillir ce genre de modèle-là.
1: Oui, tout à fait. Mais moi, ce que je peux y reprocher, c'est Mazda sont, je pense, sont un peu trop conservateurs. Moi, j'aurais osé un changement un peu plus radical que ça. Parce que là écoute, il faut vraiment, pour le commun des mortels, nous, on est dans l'industrie, là, puis on va rouler sur la route, là, puis on va se lancer le défi mutuel, essayer de faire la différence entre le 2026 puis le 2025.
2: Mais, écoute, comme je te dis, à part le logo arrière, qui est écrit en lettres.
1: Les feux arrière sont nettement différents, là, mais c'est tout.
2: Oui.
1: La partie avant, oui, là, je veux dire, il faut que tu sois vraiment perspicace parce que tu as part la base du bouclier qui est un peu plus retoussée. Mais à part ça, ça y ressemble, en, s'il vous plaît, là, à 2-3 pouces près.
2: Oui, mais tu sais, Mazda, entre toi et moi, quand est-ce qu'ils ont vraiment renouvelé des modèles? Tu sais, même les nouveaux modèles qu'ils ont lancés au cours des dernières années, là, CX-70, ouais, CX-90, ouais, on s'entend-tu pour dire que c'est des gros CX-5?
1: Je veux dire, moi, je te dirais que le changement le plus drastique qu'ils ont fait, c'est avec la Mazda 3.
2: Oui. Puis là, ben, écoute, elle est due largement, la Mazda 3, ben pour ouais, revenir ben à ouais, un nouveau design, tout ouais, comme la MX-5. Hey, ouais. Ça fait 11 ans que la MX-5 n'a pas changé.
1: Ah non, puis écoute, puis elle n'a pas changé, puis elle a évolué, mais la CX-5, oui, depuis son lancement, a pas nécessairement. On a gardé la même ADN, tu sais, là. On a gardé, là, ben, on l'a groussé un peu, on a pointé le nez, etc. Mais quand même, ça demeure la même voiture. Mais le CX-5, on aurait pu faire quelque chose d'un petit peu plus drastique, un peu plus osé. En tout cas, moi, j'aurais aimé ça. Ouais.
2: Mais d'un autre côté, si c'est le pain et le beurre de Mazda, c'est le véhicule le plus ouais, populaire, c'est difficile de jouer avec ça, tu le sais comme moi.
1: Oui, oui, vous ne voulez pas perdre la clientèle déjà acquise. Hey, merci, mon cher Marc.
2: Merci, ça me fait plaisir, toi, mon cher.
1: Puis on se reparle la semaine prochaine.
2: Bien sûr, bonne semaine.
1: Marc Bouchard qui nous parlait de son essai de la Charger qui reçoit un moteur à essence maintenant parce que la version électrique s'est pas vendue. Et du Mazda CX-5 légèrement retouché à l'extérieur et un petit peu plus modifié à l'intérieur. J'espère que l'émission vous a plu. Je vous donne rendez-vous, bien sûr, la semaine prochaine. Nous, on prend pas de pause. Ben non, on est là tout l'été. Alors, demeurez avec nous, bien sûr, et on sera de retour avec nos collaborateurs. Allez, bonne route, soyez prudents.
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2: Bon dimanche après-midi tout le monde. Et puis, ici c'est Steve Harquell. Avec vous autres jusqu'à 18h à l'émission Vibration locale sur C-Média. Installez-vous confortablement, on passe ça en grand. Avec du jus frais de chez nous, on s'en va direct dans le nord du Nouveau-Brunswick pour retrouver un groupe acadien qui vient de lancer un album de feu. Mettez le volume dans le tapis pour la gang de B et leur tout nouveau hit, La tête a ses raisons.

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Tu viens d'entendre à l'émission Vibration Locale Nate and the Busy Boys avec leur chanson In the Mood. Nate and the Busy Boys, eux, ils viennent de la région de Fredericton. On poursuit en musique avec Annie Blanchard et c'est la saison.

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Direction Nouvelle-Écosse, le gars roule sa bosse depuis des années et il n'y a pas une station au pays qui n'a pas joué ses hits. Sortez vos casquettes. On écoute le légendaire Classified avec sa chanson intitulée Inner Ninja, chantée avec David Miles de Fredericton. À l'émission Vibration Locale, t'es avec Steve Harquell.

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Ça, c'était Arthur Comeau, de son vrai nom Alexandre Bilodeau, qui est un musicien, rappeur, ex-membre du groupe Radio Radio et producteur acadien originaire de la Baie-Sainte-Marie à Metegan, en Nouvelle-Écosse, que tu viens d'entendre de site à l'émission Vibration Locale avec sa chanson « Es-tu paré ?». On poursuit maintenant en musique avec deux nouveautés. On va commencer avec MS Country et leur chanson Nashville à Lagaceville. Ça va être suivi par Justin Guitare et sa chanson Femme Alpha.

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Pour clore notre première heure ensemble à l'émission Vibration Locale, je vous sors notre reine du banjo disco national. Elle nous fait danser peu importe le jour de la semaine. Mais le dimanche après-midi, ça fit encore mieux. On s'écoute la seule et unique Lisa Leblanc.

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3: Gros hallo à vous autres, que vous soyez branchés sur votre radio, dans votre char, dans votre pick-up ou sur le web. Ben oui, ou même peut-être t'es assis sur ta chaise berceuse en te faisant swinguer. Ben oui, tranquillement, pas vite. T'es avec Steve Harquell ici à l'émission Vibration locale. On vient de passer 3 heures et puis on va commencer ça en grand. Ouvrez grand vos oreilles pour la magnifique voix d'Émilie Landry qui nous sort de Campbellton au Nouveau-Brunswick. On y va dès maintenant.

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Tu viens d'entendre à l'antenne de C-Média de Martin Boys qui nous sortent de la région de Woodstock au Nouveau-Brunswick. Tu es avec Steve Harquell, c'est jusqu'à 6 heures. Imagine! Ben oui! Donc, en ce long week-end, et puis on continue en musique, c'est avec une chanson qui vient tout juste de sortir. Écoutons ensemble Hubert Cormier avec Hey Bonheur.

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C'est le temps de faire un énorme coup de projecteur sur la scène de Saint-Jean avec le groupe Gift Horse, le quintet alt country et folk rock s'apprête à conclure sa tournée estivale en beauté. Notez bien la date, le vendredi 18 septembre à 19h45. Ils prendront d'assaut la scène de Tannery au Mythic Harvest Music Festival de Fredericton. Et ce n'est pas tout. Pour lancer les festivités, Gift Horse vont sortir un tout premier single intitulé Lucille, enregistré avec le label Monopolized Records, un premier aperçu d'un album fraîchement bouclé qui s'annonce déjà très lourd. En attendant de découvrir Lucille sur toutes les plateformes, on se quitte en musique avec l'énergie brute du groupe en formule live. Voici leur reprise très personnelle du classique Can't Stop des Red Hot Chili Peppers. Montez le son.

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On se dirige tranquillement pas vite vers 4 heures. Et pour se rendre là, je te fais écouter des récentes chansons qui sont sorties dans nos régions dans les derniers 2-3 mois qui sont vraiment populaires présentement sur les radios communautaires dans nos provinces. Et puis on commence ça dès maintenant avec Frank Richard et la Run à Crooked River.

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3: Ben gros hello à toi. Hein? Cette fin d'après-midi, on vient de passer 4h et c'était avec Steve Harquell à l'émission Vibration locale. On va commencer cette nouvelle heure avec un artiste que ben, peut-être que tu connais, peut-être que tu connais pas. On va commencer avec Michel Thériault, qui lui, c'est un auteur, compositeur, interprète du Nouveau-Brunswick, connu sous le surnom de chanteur pop moutarde. Puis il vient de Bertrand au Nouveau-Brunswick. Puis sa carrière remonte à la fin des années 1980. Donc, lui, qu'est-ce qu'il distingue? C'est son mélange de chansons, d'humour, de dérision et de commentaires sociaux. Donc, un différent style, ça, c'est sûr. Ses chansons les plus connues, eh bien, Easy Rose, bien sûr, c'est probablement sa chanson la plus connue et devenue un classique de la chanson acadienne. Il y a eu tout, le moteur est fini sur ma Toyota. Ben oui, tu as sûrement déjà entendu ça. Beau temps pour un lavage. Et puis, bien d'autres. Je vais te faire entendre, c'est une chanson que possiblement, tu n'as jamais entendu. Ben oui, ça se peut. Puis ça a à faire avec la température d'aujourd'hui. Parce qu'aujourd'hui, il y a plusieurs endroits là, où c'est frisquet, puis il vente en hein? Colline de mine. Ouais, ça fait que on va écouter ici une couple de chansons de Michel Thériault. Et puis on va commencer ça par sa chanson qui a été faite live. Donc, sur le CD, ça s'intitule « La bisoune au vent ». C'est avec Steve Harquell à l'émission « Vibration locale ».

0: Merci.
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Aujourd'hui, on traverse le détroit pour aller du côté de Chéticamp, là où la musique francophone a toujours un petit parfum de mère, de famille, puis de fierté. On vous présente Michèle Devaux, une voix douce, vraie, qui chante comme si elle nous parlait autour d'une table de cuisine. Sa chanson « Allons-y », c'est exactement ça, un appel simple, chaleureux, à se rassembler, à bouger, à vivre un peu plus fort. C'est du folk acadien comme on l'aime, guitare qui réchauffe, violon qui danse, puis un rythme qui donne envie de taper du pied même si t'es juste en train de faire ton café. Le vidéoclip tourné à Chéticamp montre du vrai monde, des sourires, des paysages, des petites scènes du quotidien qui rappellent que la musique, ici, c'est pas juste des notes, c'est une façon de dire « Viens donc, on est bien ensemble ». Michèle a cette manière de chanter qui fait du bien. Pas de fla-fla, pas de gros artifices, juste une voix sincère, un accent qui raconte une histoire, puis une énergie qui te ramène à ce qui compte. Et avant de lancer la chanson, un mot important. Chéticamp et plusieurs régions du Cap-Breton sont présentement en état d'urgence après avoir reçu plus de 200 mm de pluie qui ont emporté des routes et isolé des communautés. On pense fort à tout le monde là-bas. Prenez soin de vous, restez prudents, puis on vous envoie un peu de chaleur à travers la musique. Alors aujourd'hui, pour vous accompagner sur la route, au travail peut-être, ou dans la cuisine, on vous offre « Allons-y », une chanson qui réchauffe le cœur, qui célèbre la communauté, puis qui rappelle que la francophonie du Cap-Breton, même petite, est pleine de lumière.

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T'es branché à C-Media en train d'écouter Vibration Locale. T'es avec Steve Harquell, le site, et puis dans ce segment, eh bien, on entend des chanteurs de la Nouvelle-Écosse. Et puis, plusieurs d'entre eux nous sortent du Cap-Breton, parce qu'au Cap-Breton, ça va mal à choc présentement, au-dessus de 200 mm de pluie qui a tombé. Puis, beaucoup d'inondations dans ce coin-là présentement. Donc, on va écouter un groupe site qui est assez connu, disons merci, de Barrow McNeils, qui nous sortent du Cap-Breton. Et puis, on va écouter ensemble la toune intitulée « Banks of the Roses ».

On s'approche assez vite, merci, de 5 heures. Ben oui, déjà la fin de l'après-midi qui approche. Ça fait qu'on va essayer de mettre de l'énergie dans tes speakers, dans tes haut-parleurs, pour se rendre jusqu'à 5 heures. Et puis, on va écouter des artistes que tu connais bien, qui nous sortent du Nouveau-Brunswick puis de la Nouvelle-Écosse.

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3: Nous allons parler à toi qui est branché sur ces médias de la région de Fredericton, de Saint-Jean, de Miramichi, de Halifax et... Ben, partout sur le web, si tu es en train de nous écouter, eh bien, tu es avec Steve Harquell à l'émission Vibration Locale. En ce long week-end de la fête du travail. Et puis, cette dernière heure, on va y aller avec pleine vapeur. Et puis, on va commencer ça dès maintenant avec un groupe qui nous sort de Chétiquan. Et puis, il s'appelle Quig. Et puis, on va écouter ensemble la pièce intitulée « Chouffler, souffler ». On décolle en musique. Et puis, avec tout ça, ben moi, je décolle faire mon barbecue. On se revoit la semaine prochaine pour une autre édition de Vibration Locale.

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